0: avec Crash Mut sur Radio System.
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0: Allez les amis, on n'abandonne pas. Même si les coupures Facebook sont là et qu'ils risquent de continuer. On est là, si ça coupe, on revient tout de suite les amis. www.radiosystem.fr, le 93.7 FMC House Dance Floor avec Jamon.

machine. Tu me crois pas? Active plus protection 48 heures. Ça veut dire que pendant 48 heures, tu transpires pas? La Garou, il est arrivé, le quartier est là. Ils sont là. Là, il y a du support, là. Il y a du supporter.

Allez, ça va, Martine. On le sait que pour toi aussi, la vie est dure. On économise les douches. Quand ils arrêteront de faire venir l'eau d'Ukraine, ça ira moins cher.

la rue, il m'a dit fait froid. Ah, il s'est pas bougé encore. Donc il reste encore 5 minutes là, il va brûler. Eh oui, Martine, il va transpirer comme tout le monde quand on danse. Transpire. Un gros bonsoir à Flo, Maïsan, Sofia, Kalissa. Allez, tout le monde est là, c'est le 93.7 FM, www.radiosystem.fr. Et un Garou dans les studios. Et il y a Rashmit sur Facebook.

Et d'un reconnu Rashbits. À la première note. Pat, c'est fou. Il est là sur Facebook.

Allez, je le sens, sans la menace, il s'ambiance. On a tout le monde qui s'ambiance là. Ah ouais, c'est lui, Jolan Dobson. C'est son double funky land.

0: rouge da connexion. Dominique, il est là. Allez, monsieur Peyre. Ah, il sent bien sur mon sang, ça fait plaisir, Domi.
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0: Vous êtes bien sur Radio Système RDA. Alors il y a toutes les villes de France, il y a Paris qui nous a rejoint. Yeah! 22h40. Sobrieski.

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Allez, c'est spécialement dédicacé à RDA. Il est là ce soir. Ambiancé avant sa semaine de vacances au ski.

Allez, le prochain, il est pour les amis d'enfance, les amis du quartier, la Garouille à RDA. Ils sont là, allez, le prochain est pour vous. Il va falloir bouger ça, RDA.

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prochain. Il est pour la jeunesse auverdoise. Les petits frères. Alors, on va les faire bouger là. Ah, c'est pas Jules, c'est pas SCH. C'est la funky music.

Yes, c'est la crise identitaire ce soir. On a été élevé à la funk, à la soul, à la disco. Et il est là, Garou. Somme la menace, RDA, le pas funky.

c'est Georges Calis. Rash Beats, je suis sûr qu'il s'est fait remonter les bretelles. Allez, d'après il écoutait la musique avec le casque. Sa femme elle a mis à l'amende.

Allez, mes débuts. Le summum me lance dans ce garou en discothèque. C'était ça. Allez, bons souvenirs, les amis.

Toute la France, la Belgique.

Allez, Georges, en retard, 23h mon ami, tu as 2h de retard. Va falloir les rattraper. Hein. Allez, je veux que tu m'ambiances le live.

faire le DJ, il a besoin de faire ses affaires aussi. Il est pas loin sur la portance, ne t'inquiète pas. La région lyonnaise. C'est ça, Georges, t'as tout compris.

11h11. Vous devrez dire 11h11. Allez les amis, www.radiosystem.fr 93.7 FM. Rejoignez-nous Facebook, Radio System, DJ Jamon.

Monsieur Achabar est là dans les studios. Le dernier de la lignée. Et il représente, hein.

Allez, l'oreille la plus fine de France. C'est manifesté. Rush beat, yes! Ah, il nous manque Mousse. On a Georges Calice. Et Gudicelli dans l'histoire. Ouais,

RDA qui me parle en langage des signes. Non mais le langage des signes, il le maîtrise le machin. Moi je sais pas, j'ai le son plein les oreilles, il me fait des signes.

Allez Georges, c'est presque pareil. Sauf que République démocratique allemande, ça lui va pas. République démocratique algérienne.

Jackie. Ma première nationalité est française. Et je suis d'origine marocaine. Et mon ami Erdé, il y a l'Algérien. Et il y a du Tunisien. Et il y a du Congolais. Il y a de l'Africain, dans tous les sens. Il y a du Vietnamien, de l'Asiatique. Il y a tout ici, mon ami.

Allez, on a monsieur à Chabar qui s'ambiance. Monsieur la suivi. On a Sam Lamanas dans les studios. 23h41. Chaque équipe est court. Il y a toute la France et le monde entier. C'est l'international. House Dance Floor.

Facebook commence à foutre la merde. On coupe et on reprend, les amis. Allez, on a Sola Portos, on a Georges, on a Jackie, on a Caroline.

Allez, c'est l'hymne national. L'hymne cantonal communal. Radio système. Bonsoir Sandrine, bienvenue, tu es au bon moment, au bon endroit.

Georges Calis. Bientôt minuit les amis, l'heure du crime. Ça va envoyer. Et oui, c'est le sud de la France, c'est Vauvert. Vauvert dans toute la France. Au diable Vauvert. House Dance Floor, Radio System 93.7 FM, www.radiosystem.fr. On est là les amis, le quartier. Et oui.

session coup de cœur qui commence à minuit. Préparez-vous les amis, que du lourd, que du bon son. Martin, Sola Portos, Georges Caliz, Jackie. Allez, ils sont là les amis dans les starting blocks.

a le L, le A, le O, le H, le O, le U, le R et le I, la Wari. Il est là l'ancien dans les studios de Radio Système. Joyeux anniversaire la Wari, à minuit, l'heure du crime.

Encore un coup de cœur. Minuit 16, www.radiosystem.fr. C'est on stage floor, c'est Jamon. En mix live, le Winter Party Mix.

On est là, les amis. Facebook nous coupe. Et oui, si on a du mal, on revient tout de suite, les amis. Vous inquiétez pas. Ah, ils vont faire que ça, nous virer. Eh oui, mon ami. Sur la porte, c'est Facebook qui coupe. Hein. Il y a post-pub, il faut que je reprenne à chaque fois.

Allez, petit problème technique. Ça repart. Ah, j'ai coupé l'ambiance. Mais là, ils sont chauds, ça redémarre de suite. Allez, Georges, c'est pour toi. J'ai eu un bug. Mais t'inquiète, il arrive ton morceau.

93.7 FM, minuit et demi. C'est le coup de cœur Georges Calis. Allez, c'est pour lui. Il est en live, c'est pour toi, mon ami.

Allez, Georges, tu m'as mis dans l'ambiance. Allez, Miura, toi. Et c'est Metro Area. Miura. Avec plaisir, mon ami. Bon morceau. Bon choix. Et tu me fais découvrir. C'est magnifique.

Allez les amis, on est là, le DJ il est ici. Ah Martine, qu'est-ce que tu me fais Martine? Allez Martine, elle est fâchée, on va monter le rythme. Ça l'a pas fait, hein.

Allez, Facebook, s'y remet. Ça va couper, on va revenir. Allez, les amis. On est banni de Facebook, c'est pas possible. C'est la session coup de cœur, House Dance Floor, Radio System 93.

C'est un plaisir de partager ce mix avec les amis Facebook. Il y a Georges Calis, il y a Sola Portos, il y a Jackie, il y a Martine. Et oui, quand on veut faire plaisir. Martine, je voulais pas que tu t'endormes. T'inquiète, on s'ambiance, on est là. House Dance Floor, www.radiosystem.fr, 93.7 FM, les amis. Rejoignez le live. Eh oui, vous allez rater. Vous pouvez pas suivre. Trop de discussions au travers du live. Il est minuit 55. On n'a toujours pas sorti le Rexona. Il est pas loin, les amis. En cas de transpiration, il est là. Il fait chaud. Le sud de la France, c'est ça. Même quand le temps nous gâte pas, on trouve la température là où il faut. House Dance Floor, c'est chaud.

Jackie. Allez, quel titre, mon ami? Celui qui passe en ce moment ou celui d'avant? Parce que je viens de voir ton message. Martine, j'espère bien que tu t'es pas endormi parce que c'est pour toi ce soir. Ah oui, quand tu m'as dit que tu dansais plus, ah là j'ai été vexé.

plus de cœur que Georges Calis. C'est pas possible, Georges. Number one. Allez, il lâche du cœur, Georges. Tu vas me faire tomber amoureux de toi. Hein.

Allez, il est venu tout en blanc. Il nous a fait l'honneur ce soir. Yep, Hetman. Le prochain, il est pour lui.

là le cousin. Ah oui, il a fait l'honneur ce soir. La Blanche Colombe, Hatman, la famille, il m'a fait l'honneur.

Allez, c'est pour lui. Just take another drink. Allez, un hommage. Allez, les amis Facebook. 35 degrés dans les studios.

0: Rasputus et de Swan.
1: Et oui, Rashbit. Les petits cousins, ils sont là. 1h30. Ah, ils viennent de se réveiller.

37, House Dance Floor, Manu Martin. Et pourtant on a essayé de faire en sorte que tu t'endormes pas. Mais c'est plus fort que toi, on peut pas aller plus vite. Hein. Ah oui, c'est le spécialiste.

c'est la remarque que je viens de faire. Ride dance floor ce soir. 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

Allez, Facebook, je nous fais des siennes encore, les amis. Ah, si ça coupe, on revient. Avec Hitman, Blanche Colombe ce soir. 93.7 FM.

pur Facebook, ils sont revenus. Il est 2h10. On a Zoubir, on a Christophe Guidicelli. Salam Zoubir.

Allez, prochain morceau. Ça va bouger, les amis. Il est venu en paix ce soir, il est venu en blanc. C'est comme un mariage pour lui. Blanche Colombe, Atman.

Allez, Kiko, l'ami. Là, j'arrive même plus à lire. Dédicace à Kader, Côte-Côte. Allez, c'est poulet braisé ou quoi ?

Love Gucci Chili. Tu m'as pas partagé à l'étranger. Ce soir. Aïe, ça m'a manqué. Au-delà des frontières du réel, l'aventure continue.

Les amis, ça sent la faim, ça sent la fatigue. Encore une minute à passer ensemble. Et on rend l'antenne. Merci d'avoir été avec nous. Les amis sur Facebook, les VIP, c'est pour vous que je suis là. Sinon, c'est rediffusion.

à Lyon. À Nîmes. Allez, 2h30, on rend l'antenne, les amis. Et je tiens plus sur les pattes. Et pourtant, j'ai carburé au café. Hein.

Ici Rashbits, Christophe Guicelli, Kiko. Allez, encore 3 minutes les amis, je tiens plus sur les jambes. Malgré les litres de café.

house.

m'a demandé une petite session Rush Beats. Christophe Guinicelli. Allez, on va faire un petit quart d'heure, une demi-heure. R&B à l'ancienne. La base de la base.

Yeah.

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0: RFI Matin, ça commence, c'est maintenant. Bonjour à vous, ravi de vous retrouver pour un nouveau tour du monde de l'info. Ce matin, on s'arrêtera en RDC où l'épidémie d'Ebola circule toujours. On ne peut pas dire qu'on a atteint le pic, nous dit ce matin notre grand invité Afrique, le docteur Jean Kaseya, directeur général d'Africa CDC, l'agence sanitaire de l'Union africaine. On l'entendra dans une demi-heure. D'abord, c'est votre journal. Bonjour Martin Guèze.
2: Bonjour Andréane Mélard, bonjour à toutes et à tous.
0: Le Venezuela, Martin, craint un terrible bilan humain après l'un des pires séismes de l'histoire du pays.
2: Et le Venezuela, qui n'avait plus connu telle catastrophe depuis les tremblements de terre de 1900 et de 1967, deux secousses à 39 secondes d'intervalle de magnitude 7,1 et 7,5 qui ont provoqué l'effondrement de nombreux immeubles dans la capitale Caracas. Le premier bilan provisoire de 32 morts et 700 blessés. Nous retrouverons notre correspondante Alice Campagnol dans la capitale vénézuélienne. Le pic de la canicule en France, c'est ce jeudi. Plus de 50 millions de Français sont en vigilance rouge, dont 6 millions de seniors qui figurent parmi les plus fragiles face aux fortes chaleurs. Marco Rubio fait la tournée du Golfe. Le chef de la diplomatie américaine cherche à rassurer les alliés de Washington après la guerre en Iran. Et puis enfin, grande première pour les Bafana Bafana. Les joueurs sud-africains passent le premier tour d'une Coupe du Monde pour la première fois de leur histoire. Après leur court, mais ô combien précieux succès 1-0 face à la Corée du Sud.
0: Le Venezuela redoute un très lourd bilan après ce double séisme qui sème le chaos dans tout le pays.
2: À l'état d'urgence qui est décrété par la présidente par intérim Delcy Rodriguez, alors que la terre a tremblé deux fois, deux puissants séismes coup sur coup de magnitude 7,2 et 7,5 espacés de seulement 39 secondes, ce qui a provoqué l'effondrement de plusieurs immeubles et causé des scènes de panique, notamment dans la capitale Caracas. Le premier bilan communiqué par la présidence est donc de 32 morts et de 700 blessés. Il pourrait être beaucoup plus lourd. Il était un peu plus de 18h, heure locale, lors des premières secousses. Nous avons pu joindre notre correspondante dans le pays, Alice Campagnol, quelques heures après ce double séisme. Elle nous décrivait un climat de chaos dans les rues de Caracas.
3: Oui, tout à fait. Vous l'avez dit, c'est le chaos ce soir à Caracas, particulièrement dans le quartier de Chacao, où je vis. C'est une zone sismique. J'ai vu personnellement un immeuble de 22 étages qui s'est complètement effondré. Également plusieurs maisons, des bâtiments affectés avec des murs éventrés. Aujourd'hui, là, les rues sont jonchées de décombres à l'heure qu'il est, tandis que les équipes de secours cherchent les survivants. Ce soir, des centaines d'habitants errent dans les rues, tentant de joindre leurs proches. Ils craignent de rentrer dans leurs immeubles, de peur qu'ils s'effondrent. Et ce n'est pas seulement Caracas qui a été touché. Toute la région l'a été, notamment l'aéroport international qui a été fermé ce soir en raison des dégâts causés par le séisme. Les villes autour de l'aéroport ont été fortement affectées. Également, j'ai vu des images terribles d'immeubles complets, complètement effondrés. Et le pays n'avait plus un tremblement de terre de cette magnitude depuis 1967. Alors, vous l'avez dit, l'état d'urgence a été décrété par la présidente. Elle n'a pas communiqué de bilan des personnes décédées, mais ce bilan risque certainement d'être très élevé.
2: Alice Campagnol, correspondante de RFI à Caracas, ce bilan qui vient d'être communiqué donc par la présidence, de 32 morts pour l'instant, plus de 700 blessés. Le séisme de 1967 avait lui fait à l'époque 200 morts, mais il était de bien plus faible magnitude. Ce tremblement de terre est une double catastrophe d'ampleur considérable selon l'Institut de sismologie des États-Unis qui prévoit des dégâts importants. Le président américain Donald Trump a dit que son pays était prêt et disposé à venir en aide au Venezuela.
0: 50 millions de Français dans le rouge ce jeudi.
2: Les trois quarts de la population en pleine fournaise. 72 départements sont en vigilance rouge pour ce qui devrait être le pic de l'épisode caniculaire que traverse le pays. Les températures sont montées jusqu'à 44 degrés hier dans l'ouest du pays. La préfecture du Pas-de-Calais dans le nord a hier fait état de 3 décès, tandis que la ministre de la Santé, Stéphanie Rist, a appelé à la solidarité, notamment envers les personnes âgées et les personnes isolées, les plus vulnérables durant ces épisodes caniculaires, alors que certaines associations se mobilisent, comme Paris en compagnie, qui lutte toute l'année contre l'isolement des seniors, ce qui se passe parfois par de simples promenades, des petits gestes essentiels en cette période. Alice Froussard a suivi une bénévole de cette association.
4: Allô, Madame Charbonneau ? C'est Paris en compagnie ?
5: Premier étage !
6: Ken Layani, bénévole d'une vingtaine d'années, rencontre Gabrielle pour la toute première fois. Cette femme de 70 ans vit seule, isolée et doit faire une radio de la hanche à quelques mètres de chez elle.
7: Alors vous mettez la chaise roulante au bord là.
6: Impossible de se déplacer en fauteuil, seule, alors qu'il fait 38 degrés à 7 heures de la journée. Gabrielle ira à son rendez-vous grâce à l'aide de la jeune bénévole.
7: C'est formidable parce que ça permet donc d'être accompagnée pour des visites médicales, ce que je ne peux plus faire toute seule. Ça permet de continuer à vivre. Et ça, c'est énorme. Parce que moi, je vais vous dire, j'ai été tout l'hiver à peu près toute seule. Vous voyez, personne. Personne. Dépression. Après, j'ai cherché, j'ai dit, il y a sûrement des associations qui s'occupent de personnes seules. Et alors, eh ben, ça change la vie. Vous, c'est la première fois que je vous ai. Hein.
4: Oui, c'est la première fois avec vous, effectivement. Ouais. Les sorties sont très diversifiées, on fait de belles rencontres, il fait chaud comme ça. Rappelez qu'il faut boire. Et ça nous fait autant plaisir qu'à elle de faire ces accompagnements.
7: Ah oui, ben, faut rentrer. Faut rentrer là, et c'est la première porte à droite. Alors, je vous donne l'ordonnance, la place vitale, c'est ça?
6: Après le rendez-vous, les deux femmes vont manger une glace, un moment de solidarité, de convivialité que Gabrielle peut demander toute l'année. Et comme elle, l'association Paris en compagnie aide près de 2500 aînés.
2: Et ce jeudi, près de 6 millions de personnes de plus de 75 ans sont en vigilance rouge. La hausse des températures qui entraîne aussi un fort épisode de pollution à l'ozone en France. Une canicule qui touche aussi l'Espagne et l'Autriche, qui passe également en alerte maximale pour le week-end à venir.
0: Marco Rubio continue son tour du Golfe.
2: Le chef de la diplomatie américaine rend visite à ses alliés. Émirats arabes unis et Koweït hier, Bahreïn aujourd'hui, où se tient une réunion du Conseil de coopération du Golfe, qui regroupe 6 monarchies de la péninsule arabique. Marco Rubio venu rassurer ses alliés, assurant que Washington sera à l'avenir complètement aligné avec eux dans cette discussion avec l'Iran. Des pays du Golfe échaudés par la guerre en Iran débutée le 28 février, qui étaient en première ligne face à la riposte de Téhéran, Nicolas Falaise.
5: Arabie Saoudite, Qatar, Émirats Arabes Unis, Koweït, Bahreïn, Oman, 6 monarchies arabes du Conseil de coopération du Golfe, pour lesquelles il y a un avant et un après la guerre de 2026, durant laquelle l'Iran a riposté sur ses voisins à coups de missiles et de drones. Le conflit n'a pas bouleversé tous les choix stratégiques des pays du Golfe. Ainsi, les Émirats Arabes Unis et Bahreïn ont choisi de poursuivre leur rapprochement avec Israël. Mais ce que les monarchies de la région ont en commun, c'est un énorme doute concernant leur relation avec Washington. Non seulement les bases militaires américaines sur leur sol ne les ont pas protégées, mais elles les ont exposées aux ripostes iraniennes. Les pays du Golfe ont aussi subi des dommages sur leurs propres installations, comme l'immense champ gazier de Ras Laffan au Qatar, et leur économie reste suspendue à un hypothétique retour à la normale dans le détroit d'Ormuz. Dans ce contexte, le secrétaire d'État Marco Rubio devrait entendre des alliés inquiets de subir l'accord qui se négocie entre Iran et États-Unis, après avoir subi une guerre qu'ils n'ont pas voulu.
2: L'actualité au Proche-Orient, c'est aussi le Hezbollah qui accuse Israël de nouvelles violations de la trêve au Liban après de nouvelles frappes de l'armée israélienne dans le sud du pays qui ont fait 2 morts ce mercredi. Frappes qui interviennent au moment où les autorités libanaises et Israël ont achevé à Washington un 5e cycle de négociations.
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2: 7h08, à Paris comme à Berlin, les Européens redisent leur soutien à l'Ukraine avant le sommet de l'OTAN. Pendant que Donald Trump critiquait une nouvelle fois l'Alliance à la Maison-Blanche lors de la visite du patron de l'OTAN, Mark Rutte, les principaux leaders européens étaient eux en Allemagne pour préparer ce sommet de l'OTAN qui se tiendra début juillet à Ankara. L'Ukraine reste forte et le soutien européen aussi, a répété le chancelier allemand Friedrich Merz. Correspondance à Berlin, Nathalie Versieux.
8: Après un hommage appuyé au Premier ministre britannique sortant Keir Starmer, les 5 ont insisté sur leur détermination à prendre davantage en main la défense européenne face à un président américain imprévisible. Un exercice parfois compliqué pour l'Allemagne, alors que les éditoriaux s'inquiétant du réarmement de la République fédérale se multiplient, y compris en France. Friedrich Merz s'est voulu rassurer.
9: Nous voulons davantage de coopération au niveau transatlantique comme européen. Pour nous, Allemands, cela va de soi en raison de notre histoire, de notre situation géographique et de notre constitution. Nos voisins doivent se sentir plus en sécurité quand l'Allemagne devient plus forte. C'est pourquoi nous voulons fermement implanter notre industrie de défense et nos forces militaires au sein de l'Europe. Il en va de notre plus grand intérêt.
8: Les 5 pays réunis à Berlin ont répété leurs attentes autour de la reprise des échanges maritimes dans le détroit d'Ormuz. Français, Britanniques et Allemands sont prêts à participer à des patrouilles pour sécuriser le détroit une fois revenu le calme dans la région. Nathalie Versieux, Berlin, RFI.
0: Journée de mémoire et de tension aujourd'hui au Kenya.
2: Ce 25 juin marque le deuxième anniversaire de ce que l'on appelle la Mandamano, mouvement de colère de la jeunesse contre contre la loi de finances 2023, marquée par l'intrusion dans le Parlement des manifestants à l'époque. La répression policière de ce jour avait fait une trentaine de morts. Des commémorations en leur honneur sont organisées aujourd'hui partout dans le pays. La Commission des droits de l'homme du Kenya avait également enregistré plus de 80 cas de disparitions forcées dans les semaines qui avaient suivi ces événements. Gaëlle Lalaix.
10: Retour sur Radio Système, c'était les informations délivrées par notre partenaire Radio France Internationale. On continue nos programmes.

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1: Bonjour à toutes et à tous, votre bulletin météo de ce jeudi 25 juin. C'est du beau temps qui vous attend pour cette matinée malgré quelques nuages élevés. Côté température, le thermomètre affiche déjà 23 degrés, le vent est plutôt calme, il souffle en rafale à 10 km/h. L'après-midi, c'est à peu près le même type de temps, toujours du beau temps, malgré quelques nuages élevés. Par contre, côté température, le thermomètre va grimper une nouvelle fois de plus et il affichera 34 degrés avec un ressenti de 38 degrés sous l'influence du soleil. Le vent, quant à lui, va se renforcer pour souffler en rafale à 35 km/h. Attention, l'après-midi, l'indice UV reste très fort. Aujourd'hui, jeudi 25 juin, c'est la Saint-Prosper.
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0: Tout de suite, on retrouve Caroline, conseillère en séjour à l'Office de Tourisme Cœur de Petite Camargue, qui réunit, je vous le rappelle, les communes de Vauvert, Émargaud, Bord, Beauvoisin et Le Quélard. Elle vient toutes les fins de semaine pour tout simplement vous donner des idées de sortie sur ce territoire. Salut Caroline.
1: Salut Dominique.
0: Allez, que va-t-il se passer ce week-end entre le 25 et le 28 juin? D'abord, jeudi, le 25 juin, toujours le trophée des prémices. C'est la quatrième journée à 18h. Ce trophée dédié à la recherche de nouveaux talents, que ce soit des taureaux ou des raseteurs. Cette fois-ci, c'est les manades L'Occitane, Félix, Les Baumelles et Agnel qui seront présentes aux arènes de Vauvert ce jeudi 25 juin à partir de 18h. Si vous voulez découvrir ou tout simplement revoir la course camarguaise, c'est gratuit et c'est organisé par la ville de Vauvert en partenariat avec la Fédération française de course camarguaise. Et c'est bien sûr aux arènes. Toujours ce même jour, le Quélard, que se passe-t-il?
1: Eh bien, c'est la première veillée camarguaise de la saison avec la manade Agnel sur le Quélard. Donc, soirée typiquement camarguaise, présentation de la manade, repas typiquement camarguais, souvent c'est de la grillade ou une gardienne de taureau de Camargue.
0: Et il faut réserver. Hein.
1: Ah, bien sûr, il y a une ambiance musicale gypsy à la manade Agnel sur le Quélard. Donc, c'est ce jeudi 25 juin, la première, sur réservation au 06 12 33 57 48.
0: 06 12 33 57 48. À Galicia, on continue ces fameuses soirées du Mas de Moussier. Ce sont des viticulteurs qui ouvrent leur domaine pour des petites soirées sympas.
1: Alors là, c'est les vendredis du Mas de Moussier de 19h30 à 23h30. Donc c'est pareil, ça sera la soirée jazz gospel avec Raphaël Lemounier et Olympe Assoto.
0: C'est une peinture.
1: Venez partager un moment convivial autour d'une ambiance musicale de qualité tout en dégustant les vins du domaine. Restauration bien sûr sur place, l'entrée est libre, par contre c'est quand même les réservations sont conseillées.
0: Et à consommer bien sûr
1: avec modération.
0: Avec modération, c'est le vendredi donc 26 juin, Mas de Moussier Galicien. Toujours ce même jour à Émargues à 17h30, une course de ligue organisée par le club taurin
1: La Balestilla.
0: Et oui, avec les manades Saint-Pierre Occitane et Félix. L'entrée est en 5 euros. Est à 5 euros, pardon. À Beauvoisin, que se passe-t-il?
1: À Beauvoisin, le marché dominical estival de 7h à 13h. Plusieurs exposants seront présents. Et ça, c'est ce dimanche 28 juin. Ça s'appelle le dimanche des teffles. Ils vont réitérer ceci juillet et également août.
0: Tous les dimanches, donc, on est bien d'accord.
1: Pas tous les dimanches, une fois par mois.
0: Ah, une fois par mois, d'accord.
1: Pour l'instant.
0: Le dimanche à Vauvert, par contre, ce dimanche, va se dérouler un stage de danse avec l'association, ou en tout cas la société, l'Arc Blanc, hein, qui est un pole dance, comme on dit, avec cerceau, pole duo. C'est donc ce dimanche 28 juin, de 10h30 à 17h, sur réservation. Apparemment, même les débutants seraient acceptés.
1: Tout à fait, Dominique, à 10h30, initiation pole dance avec Océane Villeger. À 11h45, l'initiation cerceau, toujours avec Océane. 14h, cerceau tout niveau, encore avec Océane. À 15h30, pole signature avec Emmanuel Damio. 17h, pole duo avec Emmanuel et Thomas Canini. Un cours 40 euros, deux cours 75, trois cours 120 euros.
0: Et puis le dimanche 28 juin, toujours ce dimanche, après la danse, c'est plutôt musique. Si vous aimez la musique, l'harmonie de l'école de musique à 19h organise, se mobilise pour une rencontre avec Guy Rebrayen qui travaillera sur un programme et une mise en scène avec tout l'enthousiasme et le feu qu'on lui connaît, notamment avec les désaccès. C'est dans la cour du centre culturel à Émargues à partir de 19h.
1: Et ensuite, Dominique, deux grands événements ce week-end, donc deux grands événements à ne pas rater. Le premier, du 26 au 28 juin, la fête votive de Montcalm, avec abrivade, bandits, ambiance musicale. Bref, vous l'aurez compris, tout pour s'amuser, la première du territoire.
0: La première fête votive. Puis, il y a un gros événement aussi, tu disais, c'est le championnat de France d'équitation de travail. Ça, c'est sympa.
1: Oui, c'est le Mas d'Estagnon qui va recevoir donc de ce championnat de France d'équitation de travail. Il y a également un concours modèle et allure du cheval Camargue, un village avec des exposants, la soirée guinguette. Bref, vous l'aurez également compris, un gros événement à ne pas rater, donc du 26 au 28 juin au Mas d'Estagnon, le championnat de France équitation de travail.
0: Et le Mas d'Estagnon, c'est à Émargues. Merci Caroline de l'Office de Tourisme Cœur de Petite Camargue. On se retrouve toutes les semaines pour l'agenda des sorties sur les communes du Quélard, au bord Beauvoisin, et Margues et Vauvert. Je vous rappelle que vous pouvez aussi réécouter, télécharger cet agenda sur le site ou sur le SoundCloud de radiosystème.fr. Pour en savoir plus, un site internet, un Facebook.
1: Oui Dominique, le site internet de l'Office de Tourisme Cœur de Petite Camargue est www.cœurdepetitecamargue.fr. Vous pouvez aussi nous suivre sur la page Facebook et l'Instagram.

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0: trônant fièrement sur la place Gambetta, la tour de l'horloge et la mémoire vivante de Vauvert. La cloche de la tour a rythmé la vie des passants pendant des siècles. Vauvert et sa tour de l'horloge, c'est une histoire d'amour, des siècles de partage, de joie et de peine. L'office de tourisme Cœur de Petite Camargue, en partenariat avec la mairie, a organisé des visites flash de la tour de l'horloge. 45 minutes de pur bonheur et de découverte de ce magnifique édifice. La restauration a été minutieuse et la tour de l'horloge est prête à vous accueillir. Les réservations se font directement auprès de l'office de tourisme Cœur de Petite Camargue par téléphone au 04 66 88 28 52. L'entrée est gratuite pour les habitants de la communauté des communes de Petite Camargue et à 3,50 euros pour les extérieurs. Attention, le nombre de places est à 8 personnes et la réservation est obligatoire. Bonne visite! Cet été, vous pourrez visiter la tour de l'horloge à 9h les jeudis 9 juillet, 16 juillet, 23 juillet, 30 juillet, 20 août et 27 août.
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2: Depuis une quinzaine d'années, l'ensemble baroque de Toulouse fait revivre les 200 cantates de Jean-Sébastien Bach avec les cantates sans filet, plusieurs fois par an à l'église Saint-Exupère. Elles sont interprétées sans avoir été préalablement répétées devant le public et le chef d'orchestre invité commente la structure de la cantate et ce qu'il demande aux interprètes, musiciens et chanteurs. Marie-France Lepestipon, bénévole de l'ensemble baroque de Toulouse.
3: Les cantates sans filet, c'est d'abord une aventure entre amis musiciens de l'ensemble baroque de Toulouse, sous la direction et à l'initiative de leur chef de l'époque, Michel Brun. Les musiciens de l'ensemble baroque ont fait un pari un peu fou de donner l'intégralité des cantates de Jean-Sébastien Bach, et ce, dans l'esprit de l'époque, c'est-à-dire dans l'urgence. C'est dans ce sens qu'il s'agit de répétitions de concerts et non de concerts à purement parler. Le public est invité à participer au choral final, à chanter sous la direction du chef. À la fin de la séance, tout le monde est invité à échanger sur le parvis de l'église pour un moment convivial.
4: Je suis Laurence Martineau, je suis violoniste et au sein de l'ensemble baroque de Toulouse, j'occupe la place du premier violon. Sur les cantates sans filet, c'est un dispositif où on est bénévole. Le plaisir, c'est de découvrir à chaque fois une nouvelle cantate et de la partager avec un public et de la décortiquer au fil de la séance et après de la jouer en entier. Pour nous, c'est le bonheur de découvrir cette grande œuvre. Il y a quand même dans l'idée de Jean-Sébastien Bach que ce soit facile à monter d'une certaine manière. Certaines cantates sont plus compliquées. Bon, ça fait partie du challenge. Là, c'est pas un concert, donc on n'a pas d'enjeu de restitution parfaite. Le seul objectif, c'est le plaisir de partager avec le public.

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1: Bonjour, je m'appelle Claire et je suis professeure de yoga à Calvisson. Je voudrais vous parler aujourd'hui d'un sujet que je connais bien. Qu'est-ce que le yoga? Alors quand on en parle, on pense souvent à des postures sur un tapis. En réalité, c'est bien plus que ça. Le yoga est né en Inde il y a plus de 4000 ans et à la base, c'était réservé aux hommes. Et ce n'était pas une approche physique, mais spirituelle. Et le mot yoga, ça signifie union entre le corps, le souffle et l'esprit. Et les postures, les asanas, ce n'est qu'une toute petite partie du yoga. On va aussi y trouver la respiration, la méditation et tout un mode de vie. Alors à quoi ça sert de pratiquer le yoga d'aujourd'hui? Physiquement, on va améliorer la mobilité, on va chercher à renforcer les muscles profonds. Mais surtout, ça va permettre de revenir à soi, retrouver de l'apaisement et de la clarté mentale, sur le tapis et en dehors. Il existe différents styles selon les besoins. Des yogas tout doux, plutôt traditionnels ou plus dynamiques, comme le vinyasa que je propose. Et des formats très spécifiques, comme par exemple le yoga prénatal, pour enfants, sur chaise, etc. En réalité, il n'existe pas un yoga, mais une quantité infinie de yoga qui s'adapte tout au long de notre vie. J'espère que cette chronique vous aura plu et donné envie de découvrir cette pratique. Pour rester en contact, je suis sur les réseaux sociaux et sur Google, claire.yoginette. Belle journée!
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1: Bonjour, bienvenue Mondial Express et dans votre radio, la nuit a livré ses premiers qualifiés et quelques surprises. Le Brésil a fait le travail face à l'Écosse, victoire 3-0 et termine en tête du groupe C, devant un Maroc séduisant qui a battu Haïti 4-2. Dans le groupe A, le Mexique, pays organisateur, termine avec un impressionnant 9 points sur 9. Après son succès contre la Tchéquie, l'Afrique du Sud arrache également sa qualification, alors que la Corée du Sud quitte la compétition. Information de la soirée, la Suisse poursuit sa route. Les Helvètes terminent premier du groupe B après leur victoire contre le Canada, qui décroche lui aussi son billet pour les 16e. Pour l'autre pays organisateur, l'aventure continue. Du côté de notre équipe de France, tous les regards sont désormais tournés vers le dernier match contre la Norvège. Match ce vendredi à 21h. Les Bleus sont déjà qualifiés, mais la première place du groupe reste un objectif important. Selon plusieurs informations, Didier Deschamps pourrait effectuer quelques changements dans son 11 de départ, avec notamment la titularisation de Tchouaméni ou encore Doué. Je vous rappelle qu'en cas de victoire et de la première place de son groupe, la France, pour l'instant, pourrait rencontrer en 16e de finale la Suède. Ce soir, place à une soirée qui pourrait déjà dessiner une partie du tableau final. L'Allemagne affronte l'Équateur, le Japon retrouve la Suède et les Pays-Bas, eux, joueront leur qualification. Tableau final, c'est toujours dans votre Mondial Express. Rendez-vous demain, oui, même adresse et toujours à la même heure.
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2: Annelies, Charlotte et Lucille sont avec nous. Elles représentent l'association LAVLAC, les arts des villes et des champs, se situe cette association du côté Calvisson. Bonjour mesdames.
3: Bonjour.
4: Voilà.
2: Bonjour mesdames. Alors vous venez nous parler tout simplement du festival Ito, ce fameux festival des rencontres colombiennes qui a lieu donc du côté de Sommières et plus précisément au château de Salinelles le 3, 4, 5 juillet prochain. Rencontre autour de la Colombie, si j'ai bien compris, on en parlera juste après. Mais tout d'abord, juste un mot quand même sur cette association, les arts des villes et des champs.
3: Les arts des villes, les arts des champs.
2: Annelies.
3: Oui, est une association.
2: Vous êtes la directrice, si j'ai bien compris.
3: Je suis la porteuse de projet principal, on va dire, et la conteuse de cette association, et du coup, effectivement, la coordinatrice, idéalisatrice du festival Ito.
2: D'accord. LAVLAC, quand même, en deux mots, qui peut.
3: Oui, LAVLAC. Donc, LAVLAC, comme vous l'avez dit, là, c'est l'acronyme Les Arts des Villes, Les Arts des Champs. C'est une association qui existe depuis janvier 2010, qui a végété pendant quelques temps. Car je crée la même association à Bogota pendant ce temps-là, de 2010 à 2013. Et c'est à mon retour en France que c'est devenu une association vraiment avec plus d'activités.
2: Avec plus d'activités.
3: Voilà.
2: Alors je vois qu'à toi, on en a parlé un peu quand on préparait un peu cette émission, ou qu'on discutait au début. D'abord, vous êtes sur le compte, sur la médiation, et donc sur ce fameux festivalito. Bon, conteuse donc.
3: C'est ça.
2: Alors
3: c'est
2: les comptes, comment vous. Vous déclinez un peu cette activité?
3: Alors, rapidement, en tout cas, les contes, moi, je suis partie avec cette certitude que ce n'était pas pour endormir les enfants, mais pour réveiller les adultes. Donc, c'est avec ça, comme bagage, que je suis arrivée en Colombie, que j'ai bien vu que ça se passait comme ça là-bas. Et l'idée, maintenant, c'est de faire revivre nos contemporains, nos voisins, un petit peu de cette effusion de la parole vivante qui peut y avoir là-bas, mais qui existe en soi, dans l'objet conte, dans la matière du conte.
2: Très bien. La partie médiation aussi, l'association intervient sur les collèges, les écoles primaires.
3: Absolument.
2: Dans le conte.
3: Voilà, dans des ateliers d'oralité, des ateliers d'écriture, des ateliers même de mélange des arts. Par exemple, cette année, dans le cadre aussi donc des actions de médiation du Festival Ito, on a fait des contes sonorisés, enfin des contes avec des paysages sonores, avec un chanteur qui faisait tout le bruitage et les enfants qui faisaient ce bruitage-là.
2: Et puis, le dernier volet, si je puis dire, de votre association, c'est le Festivalito. On va en parler, bien évidemment, plus précisément. Mais d'abord, votre rapport avec la Colombie. Vous étiez en Colombie, vous êtes revenu.
3: Je suis partie, moi, en 2007 pour 5 mois. Et il y a une petite distorsion du temps qui a fait que je suis revenue 5 ans plus tard, finalement.
2: Voilà. Qu'est-ce qui s'est passé?
3: La vie. Voilà, la vie. La vie, la mort, ce genre de choses. Et le fait de ne pas pouvoir repartir en Colombie a fait que c'était tout aussi bien de faire venir la Colombie et de recréer cette ambiance époustouflante, extravagante qu'on peut sentir en Colombie dans les rues de Calvisson, de Sommières ou de Salinelles.
2: Alors, quelle est cette ambiance? On va pas faire le...
3: Alors, en tout cas, nous, ce qu'on convoque à chaque fois, c'est un des courants littéraires majeurs en Colombie, donc l'histoire du réalisme magique. C'est-à-dire comment, dans la réalité, dans le tous les jours, peut s'inviter la merveille et on le prend comme ça, quoi, normal. Tant mieux.
2: Et la Colombie, quand même, pour savoir, la Colombie, qu'est-ce qu'elle a de spécial, la Colombie?
3: Mais en tout cas,
2: moi, je ne connais pas, donc qu'est-ce que vous diriez comme ça, là?
3: Justement, pour sortir un petit peu de tous les clichés, même si c'est avec ces clichés-là que je suis partie. Ouais. Mais en tout cas, il y avait un paradoxe, moi, qui m'animait.
2: L'arcotrafic, tout ça, c'est ça?
3: Oui, voilà. Voilà. Il y avait ce paradoxe qui m'animait, et c'était celui de se rendre compte que... La loi du silence est encore présente en Colombie. Les gens qui parlent parce qu'ils ont des vérités sociales à annoncer se font décimer, buter, voilà. Et à côté de ça, c'est le pays qui a le plus de festivals de contes, le plus d'endroits dédiés à l'oralité. Dans chaque université publique, il y a un lieu pour le conte, c'est-à-dire où tous les universitaires vont manger leur sandwich en face d'un compteur, pas en face de leur téléphone, ou les deux, l'iPhone et le compteur. L'un va, voilà, c'est des et en Colombie, c'est ça. Et donc c'était ce paradoxe-là qui m'interrogeait.
2: Très culturel, en fait.
3: Oui, très peu de moyens et pourtant très, très culturel. Et moi, les Colombiens que j'ai rencontrés dans le premier palier vers l'Amérique latine, à savoir l'Espagne, tous ces Colombiens-là étaient conteurs. Je trouvais ça bizarre. Et en fait, ils avaient plein d'autres professions, évidemment.
2: Alors, justement, ce Festivalito, donc, c'est un peu un passage vers du côté de la Colombie. Et tout commence, peut-être à côté de vous, Charlotte et Lucille peuvent en parler, peut-être du détail de ce festival qui dure, donc, je le rappelle, du 3 juillet, ce 3 juillet, vendredi, donc, jusqu'au dimanche 5 juillet, avec, je vois, des conférences, des petits concerts.

0: rencontrer ces deux univers, ces deux de mondes, ces deux traditions, ces deux cultures. Et donc, on aime ouvrir le Festivalito par une soirée de contes. Et quand même, il y a toujours de la musique n'est jamais très loin. Et donc, il y aura quand même un.
1: Petit concert intimiste, je vois.
0: Voilà, d'un guitariste, Monaïde, qui est franco-colombien. Et il y aura un repas
1: Juste avant.
0: juste avant les contes, après l'ouverture, entre les deux, où ce sera un plat d'inspiration colombienne.
1: Voilà, ça c'est pour le vendredi, hein, avec ouverture en palabre et air de guitare. Je vois 20h repas, 21h deux spectacles de contes, et puis le concert intimiste dont vous venez de parler. Le lendemain, que se
0: Juste avant, on
1: passe-t-il?
0: va donner quand même le nom des deux spectacles de contes.
1: Oui.
0: Ça sera David Castañeda et Victor Cova Correa.
2: Donc un Colombien
1: Colombien
2: et un Vénézuélien.
1: et un
0: On
1: Vénézuélien.
0: a invité aussi le Venezuela.
2: Pays voisin.
1: Et puis très rapidement quand même, sur le samedi, qu'est-ce qu'on va trouver grosso
0: Eh
1: modo?
0: bien, ce qu'on aime bien de tradition aussi sur le festival, c'est
1: Ça commence après-midi, hein.
0: ça commence l'après-midi avec nos traditionnelles empanadas. Si vous voulez venir vous restaurer le midi, notre guinguette et cantina est ouverte. Ce qu'on aime proposer, ce qui compte beaucoup, c'est de proposer des ateliers. Il y a toute une part importante de transmission.
1: Ah oui, je vois 6 ateliers libres. Dès le
0: Exactement.
1: matin, écriture,
0: Oui.
1: oralité, jeux et poterie, expo et zone d'écoute exacerbée.
0: Voilà. On aime donc, c'est important, ça fait partie de l'identité de l'ADN du Festivalito, c'est-à-dire l'oralité, la transmission. Et évidemment, après l'art de rue, les concerts et tout ça, mais les ateliers ont une place importante. Généralement, c'est les artistes qui sont invités, les musiciens qui sont invités, qui proposent un atelier. Et ensuite, on ouvre les ateliers à des thématiques ou à des pratiques qui sont importantes. Pour nous, généralement, il y a toujours un atelier d'écriture. Là, c'est Charlotte qui le donnera, on a
2: C'est
0: la
2: ça.
0: chance. Elle pourra nous en parler après. Et après, il y a aussi tout un espace pour les enfants. Ça, c'est important aussi pour nous, l'aspect familial. Donc, il y a un spectacle jeune public et des ateliers, notamment de poterie pour enfants, mais pour tout le monde aussi, hein, pour les grands enfants intérieurs.
1: Une conférence également, je vois, après, du côté de en fin d'après-midi.
2: Conférence vinylistique.
1: Vinylistique, alors c'est quoi ça?
2: Alors, c'est un grand mélomane, le DJ Baobassa. Qui a vraiment voyagé énormément en Afrique et en Amérique latine. Et donc, il y a toute sa discographie avec lui et qui va nous offrir un parcours historique de la musique afro-descendante. Donc, à travers, et bien sûr, l'histoire de l'esclavage et ce qui s'ensuit.
1: Et spectacle tout public, ensuite le réverbère, je vois avec la compagnie d'Ardor,
2: Alors
1: Dardar,
2: ça c'est de l'art
1: le
2: de
1: grand
2: rue.
1: chahut, ah oui,
2: Ouais.
1: Dardar, oui.
2: Ça c'est de donc voilà, art de rue, on a deux spectacles d'art de rue, celui des Dardars que vous venez de dire et puis le lendemain, le dimanche aussi on a un spectacle dans les arbres d'une colombienne. Et le grand chahut, ça va être
1: Je vois,
2: un moment à vivre.
1: Théâtre Forum.
2: Voilà.
1: Hein, c'est ça, sous
2: Avec
1: forme de théâtre forum qui est un peu le public participe à.
2: Oui, mais c'est ça va être éparpillé. Enfin ça il y a Vraiment, le programme est
1: C'est le
2: dense.
1: chahut, quoi.
0: Oui.
2: C'est très dense.
0: C'est ça, il faut revenir sur le mot chahut, en fait.
2: Le
0: C'est parce
2: concept.
0: que le concept, c'est un petit concept, mais pour ça, il y a une petite digression qu'on peut faire. C'est qu'il y a toujours un peu une thématique à chaque festival, Festivalito. Il y a toujours un peu une thématique et aussi une partie de la Colombie, comment dire, une tradition ou un peu un espace musical qu'on aime bien mettre en avant. Et cette année, c'est le bullerengue.
2: Parce que bullerengue, donc une tradition musicale afro-descendante qui est donc dans la partie Atlantique et Caraïbes, pas Pacifique, Atlantique et Caraïbes. Et donc le bullerengue, c'est un chant assumé par des femmes, donc chanté, et en général, c'est des grand-mères ou des femmes déjà mûres, et c'est un chant responsorial. Donc la communauté répond. Elle scande, elle chante, et la communauté répond. Et c'est des hommes, par contre, qui font du tambour. Donc c'est ça qu'on va mettre en avant. Et donc, dans le mot bouyeringue, bouya, Bu2LA, ça veut dire chahut.

0: D'accord.
1: Voilà, la joie sonore.
0: Voilà, donc il y a un concert donc avec voilà. Les cantadoras
1: oui.
0: ici, juste après.
1: Les cantadoras. Et pour revenir sur cette notion d'atelier, il y a 6 ateliers en participation libre dans le village locombien, donc poterie, écriture, etc. Et 3 ateliers, en plus des 6, 3 ateliers menés par les artistes invités. Et donc là, pour les gens qui se posent des questions sur le Bouyerengue, il y a 2 ateliers autour du Bouyerengue. Un sur emphase danse et l'autre sur l'emphase chant.
0: Voilà. Bon, on va. Il y a beaucoup de choses, hein, j'avoue, pour décliner le programme. Donc, si vous nous rejoignez du Festivalito, hein, qui a lieu le vendredi 3, le samedi 4 et le dimanche 5 juillet prochain, des ateliers, des petits concerts, des repas, des buvettes, on peut même faire la sieste, j'espère.
2: Exactement, il y aura des chaises longues.
0: Voilà,
2: il y a des chaises longues.
0: Vous aurez des petits. On peut faire la sieste.
2: Voilà, vous aurez des petits casques à disposition.
0: Ah oui, c'est bien ça.
2: Et vous pourrez même écouter quelque chose qui
0: surprise.
3: Peut-être une sieste active.
2: Voilà, une sieste active. Je voulais pas dire qu'il va vous endormir. Parce que...
3: Ah non.
2: Mais
3: méditative, active.
2: Exactement.
0: Voilà. Qu'est-ce que vous avez envie de rajouter sur le dimanche? Parce qu'il faut qu'on finisse notre interview sur le dimanche ou d'une façon générale.
3: Bah, le dimanche, c'est plutôt la notion de finir sur du peut-être moins chahut, justement, du plus tranquille, plus dominical. On commence avec un petit déjeuner qui va nous amener doucement vers une balade comptée, donc avec les conteurs et conteuses présents le temps du Festivalito. Et la balade comptée se fera entre les platanes de Salinelles. Il y a des platanes tricentenaires, si je ne m'abuse. Et dans ces platanes, afin d'optimiser tout l'espace, c'est aussi pour ça qu'on s'est dirigé vers ce sublime endroit du parc du château. Il y a plein d'espaces
0: de Salinelles,
3: tout à fait, plein d'espaces qu'on peut optimiser. Et les platanes permettent de faire un superbe spectacle donc d'une circassienne colombienne, Blanca Ramirez, qui terminera donc la balade comptée par un spectacle dans les arbres, entre le ciel et la terre. Voilà, c'est le cas de le dire.
0: Voilà, ça c'est le dimanche. Je vois, il y a aussi un banquet, bien évidemment, galop
1: locombien. C'est ça. Ça veut juste dire la traduction, voilà.
0: Repas partagé.
1: Très bien.
0: Il y a un documentaire, là, c'est quoi? C'est un film?
1: Et oui, mais ça, c'est juste pour les gens qui n'auraient pas compris au bout du 3e jour ce que c'est le Bouyerengue.
0: D'accord.
1: Et ben, c'est un.
0: On a remis une couche.
1: Voilà, on a remis une couche. ça sera la version française, mais c'est un film qui a été produit à Bogota qui nous parle du Bouyerengue.
0: Les enchères, tout doit disparaître. 10
2: ben oui.
0: Paraître.
2: Ah, voilà. Alors là, c'est le dernier moment vraiment pour acquérir des tableaux qui sont uniques d'un artiste colombien à l'Écosse. Et toutes les pépites de ces 10 années de festival, des objets uniques, des livres uniques d'artistes qui sont passés par là et qu'on met aux enchères.
0: Alors, on va expliquer peut-être, est-ce que c'est le dernier? Peut-être, est-ce qu'on... Ça, on ne sait pas.
1: En tout cas, c'est la fin d'un cycle.
0: C'est la fin d'un cycle. On ne sait pas si c'est le dernier Festivalito. Donc, on va dire, ce festival consacré à la Colombie.
1: Hein, pour, à la Locombie. Ouais.
0: À la Locombie.
2: Le local et la Colombie.
0: Le local et à la Colombie. Voilà, il y a des passerelles entre les deux pays, on va dire, entre les deux régions. Et voilà, donc il se peut que ce soit le dernier.
2: En attendant de savoir,
0: mais en tout cas,
2: c'est la 10e édition,
0: voilà, c'est
2: qu'on se le dise, donc on se le dit et dites-le
1: autour de vous
2: pour venir.
0: On va donner quand même les tarifs. La prévente, c'est sur le site de l'Office du Tourisme de Sommières. Je vois qu'il y a des entrées différentes en deux mots quand même.
1: En deux mots, c'est très facile. En prévente, l'entrée, c'est 7 euros. Sur place, c'est 10 euros. C'est gratuit pour les enfants de moins de 10 ans.
0: La journée.
1: Voilà. Et ce qui coûte 15 euros, c'est un des 3 ateliers dont je vous parlais. Les 2 de Bouyerengue et un atelier de voix. Ça, c'est 15
0: euros. Voilà, donc l'espace du château de Salinelles va être organisé comme ça. Il va y avoir des ateliers, il va y avoir plein de petites.
1: Oui, après sur place.
0: D'endroits comme ça sur lesquels on pourra se poser.
1: C'est ça.
2: Il y a aussi un village d'artisans. Donc, c'est une belle occasion aussi de découvrir de l'artisanat locombienne. Encore une fois, local.
0: Et décalé.
1: Donc là, il doit y avoir 10 ou 11 artisans, et sur ces 10 ou 11, 4 Colombiens et des locaux des décalés.
2: Et bien sûr, une dernière chose, il y a deux repas organisés, donc des plats d'inspiration, plus nos empanadas. Donc il y a de quoi se restaurer sur place.
0: Bien évidemment, on reste la journée.
2: Exactement.
0: Quand on vient. Mm-hmm. Hein, on reste la journée, on participe aux différents ateliers, il y a des camps. Avec des enfants, bien sûr, ça vaut le coup d'y aller.
1: Hein, le samedi, festivalito. Surtout le samedi.
0: Surtout le samedi, puisqu'il y a beaucoup de contes. Voilà. C'est au château de Saligny, alors. Lieu magnifique.
1: Majestueux.
0: Hein, lieu majestueux pour faire un festival de ce type-là, dans le calme et la nature. Voilà, on rappelle. Alors, où est-ce qu'on peut voir le...
1: Très facile, hein, donc lav-lac.org, lav-lac.org.
0: Et puis on peut taper festivalito quand même aussi.
1: Et là, en tout cas, il y aura le dossier de presse.
0: Il y a le dossier de presse, il y a les...
2: Et sur nos réseaux sociaux, évidemment.
0: Et sur les réseaux sociaux, bien sûr.
3: Qui sont Lavlac sur Facebook et @asso.lavlac sur Instagram.
0: Et bien voilà, qui est clair. Merci en tout cas. Bon courage, parce que je sais que
1: à vous.
0: L'organisation, merci. C'est toujours un peu compliqué.
2: Merci.
0: Surtout
2: merci.
0: Quand on est dans la dernière ligne droite. Et bon courage donc au Festivalito. On rappelle quand même. Allez, 3, 4, 5 juillet au château de Salinelles, le Festivalito. Édition 10. Merci mesdames.
2: Merci à vous.
3: Merci.
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0: Retour sur Radio Système, c'était les informations délivrées par notre partenaire Radio France Internationale. On continue nos programmes.
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1: Bonjour à toutes et à tous, votre bulletin météo de ce jeudi 25 juin. C'est du beau temps qui vous attend pour cette matinée malgré quelques nuages élevés. Côté température, le thermomètre affiche déjà 23 degrés, le vent est plutôt calme, il souffle en rafale à 10 km/h. L'après-midi, c'est à peu près le même type de temps, toujours du beau temps, malgré quelques nuages élevés. Par contre, côté température, le thermomètre va grimper une nouvelle fois de plus et il affichera 34 degrés avec un ressenti de 38 degrés sous l'influence du soleil. Le vent, quant à lui, va se renforcer pour souffler en rafale à 35 km/h. Attention, l'après-midi, l'indice UV reste très fort. Aujourd'hui, jeudi 25 juin, c'est la Saint-Prosper.
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0: Tout de suite, on retrouve Caroline, conseillère en séjour à l'Office de Tourisme Cœur de Petite Camargue, qui réunit, je vous le rappelle, les communes de Vauvert, Émargaud, Bord, Beauvoisin et Le Quélard. Elle vient toutes les fins de semaine pour tout simplement nous donner des idées de sortie sur ce territoire. Salut Caroline.
1: Salut Dominique.
0: Allez, que va-t-il se passer ce week-end entre le 25 et le 28 juin? D'abord, je dis le 25 juin, toujours le trophée des prémices. C'est la quatrième journée à 18h. Ce trophée dédié à la recherche de nouveaux talents, que ce soit des taureaux ou des raseteurs. Cette fois-ci, c'est les manades L'Occitane, Félix, Les Baumels et Agnel qui seront présentes aux arènes de Vauvert ce jeudi 25 juin à partir de 18h. Si vous voulez découvrir ou tout simplement revoir la course camarguaise, c'est gratuit et c'est organisé par la ville de Vauvert en partenariat avec la Fédération française de course camarguaise. Et c'est bien sûr aux arènes. Toujours ce même jour, quel arc se passe-t-il?
1: Eh bien, c'est la première veillée camarguaise de la saison avec la manade Agnel sur Le Quélard. Donc soirée typiquement camarguaise, présentation de la manade, repas typiquement camarguais, souvent c'est de la grillade ou une gardienne de taureau de Camargue.
0: Et il faut réserver.
1: Ah bien sûr, il y a une ambiance musicale gypsy à la manade Agnel sur Le Quélard. Donc c'est ce jeudi 25 juin, la première, sur réservation au 06 12 33 57 48.
0: 06 12 33 57 48. À Galicia, on continue ces fameuses soirées du Mas de Moussier. Ce sont des viticulteurs qui ouvrent leur domaine pour des petites soirées sympas.
1: Alors là, c'est les vendredis du Mas de Moussier de 19h30 à 23h30. Donc c'est pareil, ça sera la soirée jazz gospel avec Raphaël Lemounier et Olympe Assoto.
0: C'est une
1: Venez partager un moment convivial autour d'une ambiance musicale de qualité tout en dégustant les vins du domaine. Restauration bien sûr sur place, l'entrée est libre, par contre c'est quand même les réservations sont conseillées.
0: Et à consommer bien sûr
1: avec modération.
0: Avec modération, c'est le vendredi donc 26 juin au Mas de Moussier Galicien. Toujours ce même jour à Émargues à 17h30, une course de ligue organisée par le club taurin
1: La Balestilla.
0: Et oui, avec des manades Saint-Pierre Occitane et Félix. L'entrée est à 5 euros. À Beauvoisin, que se passe-t-il?
1: À Beauvoisin, le marché dominical estival de 7h à 13h. Plusieurs exposants seront présents. Et ça, c'est ce dimanche 28 juin. Ça s'appelle le dimanche des Tèfles. Ils vont réitérer ceci juillet et également août.
0: Tous les dimanches, donc, on est bien d'accord.
1: Pas tous les dimanches, une fois par mois.
0: Ah, une fois par mois, d'accord.
1: Pour l'instant.
0: Le dimanche à Vauvert, par contre, ce dimanche, va se dérouler un stage de danse avec l'association, ou en tout cas la société, l'Arc Blanc, qui est un pole dance, comme on dit, avec cerceau, pole duo. C'est donc ce dimanche 28 juin, de 10h30 à 17h, sur réservation, apparemment même les débutants seraient acceptés.
1: Tout à fait, Dominique, à 10h30, initiation pole dance avec Océane Villeger. À 11h45, l'initiation cerceau, toujours avec Océane. 14h, cerceau tout niveau, encore avec Océane. À 15h30, pole signature avec Emmanuel Damio. 17h, pole duo avec Emmanuel et Thomas Canini. Un cours 40 euros, deux cours 75, trois cours 120 euros.
0: Et puis le dimanche 28 juin, toujours ce dimanche, après la danse, c'est plutôt musique. Si vous aimez la musique, l'harmonie de l'école de musique à 19h organise, se mobilise pour une rencontre avec Guy Rebrayen qui travaillera sur un programme et une mise en scène avec tout l'enthousiasme et le feu qu'on lui connaît, notamment avec les désaccès. C'est dans la cour du centre culturel à Émargues à partir de 19h.
1: Et ensuite, Dominique, deux grands événements ce week-end, donc deux grands événements à ne pas rater. Le premier, du 26 au 28 juin, la fête votive de Montcalm, avec abrivades, bandits, ambiance musicale. Bref, vous l'aurez compris, tout pour s'amuser, la première du territoire.
0: La première fête votive. Puis, il y a un gros événement aussi, tu disais, c'est le championnat de France d'équitation de travail. Ça, c'est sympa.
1: Oui, c'est le Mas d'Estagnon qui va recevoir donc de ce championnat de France d'équitation de travail. Il y a également un concours modèle et allure du cheval Camargue, un village avec des exposants, la soirée guinguette. Bref, vous l'aurez également compris, un gros événement à ne pas rater, donc du 26 au 28 juin au Mas d'Estagnon, le championnat de France équitation de travail.
0: Et le Mas d'Estagnon, c'est à Émargues. Merci Caroline de l'Office de Tourisme Cœur de Petite Camargue. On se retrouve toutes les semaines pour l'agenda des sorties sur les communes du Quélard, Aubord, Beauvoisin, et Margues et Vauvert. Je vous rappelle que vous pouvez aussi réécouter, télécharger cet agenda sur le site ou sur le SoundCloud de radiosystème.fr. Pour en savoir plus, un site internet, un Facebook.
1: Oui Dominique, le site internet de l'Office de Tourisme Cœur de Petite Camargue est www.cœurdepetitecamargue.fr. Vous pouvez aussi nous suivre sur la page Facebook et l'Instagram.

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0: trônant fièrement sur la place Gambetta, la tour de l'horloge et la mémoire vivante de Vauvert. La cloche de la tour a rythmé la vie des passants pendant des siècles. Vauvert et sa tour de l'horloge, c'est une histoire d'amour, des siècles de partage, de joie et de peine. L'office de tourisme Cœur de Petite Camargue, en partenariat avec la mairie, a organisé des visites flash de la tour de l'horloge. 45 minutes de pur bonheur et de découverte de ce magnifique édifice. La restauration a été minutieuse et la tour de l'horloge est prête à vous accueillir. Les réservations se font directement auprès de l'office de tourisme Cœur de Petite Camargue par téléphone au 04 66 88 28 52. L'entrée est gratuite pour les habitants de la communauté des communes de Petite Camargue et à 3,50 € pour les extérieurs. Attention, le nombre de places est à 8 personnes et la réservation est obligatoire. Bonne visite! Cet été, vous pourrez visiter la tour de l'horloge à 9h les jeudis 9 juillet, 16 juillet, 23 juillet, 30 juillet, 20 août et 27 août.
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2: Depuis une quinzaine d'années, l'ensemble baroque de Toulouse fait revivre les 200 cantates de Jean-Sébastien Bach avec les cantates sans filet, plusieurs fois par an à l'église Saint-Exupère. Elles sont interprétées sans avoir été préalablement répétées devant le public et le chef d'orchestre invité commente la structure de la cantate et ce qu'il demande aux interprètes, musiciens et chanteurs. Marie-France Lepestipon, bénévole de l'ensemble baroque de Toulouse.
3: Les cantates sans filet, c'est d'abord une aventure entre amis musiciens de l'ensemble baroque de Toulouse, sous la direction et à l'initiative de leur chef de l'époque, Michel Brun. Les musiciens de l'ensemble baroque ont fait un pari un peu fou de donner l'intégralité des cantates de Jean-Sébastien Bach, et ce, dans l'esprit de l'époque, c'est-à-dire dans l'urgence. C'est dans ce sens qu'il s'agit de répétitions de concerts et non de concerts à purement parler. Le public est invité à participer au choral final, à chanter sous la direction du chef. À la fin de la séance, tout le monde est invité à échanger sur le parvis de l'église pour un moment convivial.
4: Je suis Laurence Martineau, je suis violoniste et au sein de l'ensemble baroque de Toulouse, j'occupe la place du premier violon. Sur les cantates sans filet, c'est un dispositif où on est bénévole. Le plaisir, c'est de découvrir à chaque fois une nouvelle cantate et de la partager avec un public et de la décortiquer au fil de la séance et après de la jouer en entier. Pour nous, c'est le bonheur de découvrir cette grande œuvre. Il y a quand même dans l'idée de Jean-Sébastien Bach que ce soit facile à monter d'une certaine manière. Certaines cantates sont plus compliquées. Bon, ça fait partie du challenge. Là, c'est pas un concert, donc on n'a pas d'enjeu de restitution parfaite. Le seul objectif, c'est le plaisir de partager avec le public.

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1: Bonjour, je m'appelle Claire et je suis prof de yoga à Calvisson. Je voudrais vous parler d'un outil très simple mais surtout efficace, la cohérence cardiaque. C'est une technique de respiration qui permet de réguler le système nerveux et surtout de faire redescendre le stress. C'est assez facile. En fait, on respire à un rythme régulier. 5 secondes d'inspiration, 5 secondes d'expiration pendant 5 minutes. Et pour garder le rythme, on peut aussi s'aider d'un audio. Vous en trouverez plein sur internet. On appelle ça la méthode 3-6-5. 3 fois par jour, 6 respirations par minute pendant 5 minutes. Et ce qui est fou, c'est que les effets sont presque immédiats. En 3 à 5 minutes, le corps commence déjà à s'apaiser. Et des études ont montré une baisse du cortisol, l'hormone du stress, jusqu'à 30%. Et les effets peuvent durer plusieurs heures. Et ça fonctionne pour une raison toute simple. Parce que la respiration envoie un message au cerveau. Tu peux te détendre, tout va bien. Et résultat, le cœur ralentit, le mental s'apaise et le corps sort du mode alerte. Et c'est une pratique idéale pour les personnes qui sont stressées, fatiguées ou qui ont une charge mentale trop importante. Et surtout, ça n'a pas besoin d'être parfait. On peut commencer simplement, une fois par jour, pour déjà en ressentir les bénéfices. 5 minutes pour vous, ça peut vraiment changer beaucoup de choses. Est-ce que vous vous doutiez que quelques respirations pourraient avoir tant de bénéfices? Pour rester en contact, vous me retrouverez sur les réseaux sociaux et sur Google, claire.yoginette. Belle journée!
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3: Bonjour, bienvenue Mondial Express et dans votre radio, la nuit a livré ses premiers qualifiés et quelques surprises. Le Brésil a fait le travail face à l'Écosse, victoire 3-0 et termine en tête du groupe C, devant un Maroc séduisant qui a battu Haïti 4-2. Dans le groupe A, le Mexique, pays organisateur, termine avec un impressionnant 9 points sur 9. Après son succès contre la Tchéquie, l'Afrique du Sud arrache également sa qualification, alors que la Corée du Sud quitte la compétition. Information de la soirée, la Suisse poursuit sa route. Les Helvètes terminent premier du groupe B après leur victoire contre le Canada, qui décroche lui aussi son billet pour les 16e. Pour l'autre pays organisateur, l'aventure continue. Du côté de notre équipe de France, tous les regards sont désormais tournés vers le dernier match contre la Norvège. Match ce vendredi à 21h. Les Bleus sont déjà qualifiés, mais la première place du groupe reste un objectif important. Selon plusieurs informations, Didier Deschamps pourrait effectuer quelques changements dans son 11 de départ, avec notamment la titularisation de Tchouaméni ou encore Doué. Je vous rappelle qu'en cas de victoire et de la première place de son groupe, la France, pour l'instant, pourrait rencontrer en 16e de finale la Suède. Ce soir, place à une soirée qui pourrait déjà dessiner une partie du tableau final. L'Allemagne affronte l'Équateur, le Japon retrouve la Suède et les Pays-Bas, eux, joueront leur qualification. Tableau final, c'est toujours dans votre Mondial Express. Rendez-vous demain, oui, même adresse et toujours à la même heure.

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5: À l'occasion de l'inauguration de la première Honorando du Gard, qui a eu lieu le vendredi 12 juin au Mas du Notaire à Galician, nous avons interviewé un certain nombre de personnalités présentes sur place. Écoutez maintenant l'une d'entre elles.
6: Frédéric Bergeron, directeur commercial de la cave Galician Signature.
7: Très bien. Alors, monsieur Bergeron,
6: oui.
7: Pour vous, qu'est-ce que ça veut dire ce parcours haut et non logique
6: Honorando.
7: Et de rando?
6: En fait, c'est l'intérêt d'abord, de montrer la beauté du terroir de Galician, qui depuis nombreuses années est mis en évidence par ses vins. Là, le côté intéressant, c'est d'avoir un parcours qui permettra à nos touristes et à nos locaux de venir les découvrir à pied, à leur cadence, et en même temps de compléter leur connaissance de la région par des arrêts qui leur permettront à la fois de déguster du vin et aussi d'avoir une notion culturelle sur les endroits où ils s'arrêteront.
7: Oui. C'est un nouveau public, les randonneurs, pour les vignerons des Costières de Nîmes, pour Galician et votre cave?
6: Oui, et c'est le côté intéressant en fait. On a toujours axé nos démarches sur un tourisme éloigné, sur un tourisme qui venait en voiture, etc. Là, on rentre dans une famille de touristes qui prennent le temps de découvrir, d'échanger, où la valeur humaine a une notion importante. Et donc ce temps-là, en fait, il est mis à contribution pour s'enrichir de connaissances. Et sur les vins, c'est très important pour nous de pouvoir dire, bah, tiens, on va profiter et participer.
7: Et alors, ici à la cave coopérative de Galician, une des premières caves des Costières de Nîmes.
6: Oui.
7: Comment vous voyez le développement qui va s'en suivre à l'issue de cette inauguration de l'Honorando?
6: Alors pour nous, en fait, c'est une vraie démarche autour du projet Honorando. On va créer un kiosque qui va permettre de présenter la cave dans son architecture, dans son histoire, avec les vignerons qui ont marqué notre histoire. Ça sera aussi l'occasion, avec notre équipe Rachel et Michael, de pouvoir présenter nos cuvées emblématiques de la cave, avec la cuvée 1800 et d'autres cuvées autour. Donc c'est vraiment une mise en place et un engagement de la part de la Galician Signature autour de ce public qui va venir nous voir et qui va nous demander de découvrir et de participer.
7: Alors, bien sûr, la cave coopérative de Galician s'inscrit aussi, en plus, dans ce territoire, dans l'ONO tourisme aussi.
6: Oui.
7: En rapport avec cette rando.
6: Oui. Nous, on est très engagés avec nos labels RSE en permanent. Et c'est vrai, le fait de pouvoir mettre notre outil à contribution et à disposition de ce tourisme, c'est important. Parce qu'en même temps, comme il a été signalé, on le fait aussi de manière collective avec le Mas du Notaire, qui est à proximité de notre cave, et on veut montrer que l'univers vigneron a ce côté solidaire. C'est important de partager et de faire ensemble.
7: Les difficultés économiques, la crise que traversent les vignobles de partout en France, pour vous, qu'est-ce que ça marque aujourd'hui, actuellement?
6: Alors effectivement, c'est une notion importante. Hein. Le monde du vin est en crise depuis de nombreuses années. La consommation de vin baisse, la consommation de vin rouge baisse encore plus, elle est encore plus indexée par la baisse. Et les Costières de Nîmes ont été souvent regardées pour leur couleur rouge. Pour nous, le projet est justement de faire découvrir ce que l'on fait de très très bon en blanc et en rosé. Et donc c'est nécessaire de pouvoir bouger un peu les lignes, d'accéder à un tourisme qui fait attention à lui, qui mange mieux, qui boit mieux et moins. Et donc c'est aussi cette occasion-là qui nous amène à nous investir dans ce projet Honorando.
7: Alors, bouger les lignes, ça veut dire aussi innover, inventer de nouveaux produits.
6: Alors, il est compliqué d'inventer. Par contre, il est en notre capacité de nous amener à être plus en lien avec les attentes du consommateur. Donc au niveau de la cave de Galicie en signature, on travaille effectivement sur des projets avec moins d'alcool, avec des vins plus digestes, des cuvées qui sont plus des vins de partage et moins des vins de gastronomie, comme on le faisait auparavant. Donc effectivement, c'est un vrai projet d'investissement sur la partie viticole et œnologique de la cave.
7: Très bien. Des mélanges de vins aromatiques peut-être. On a vu apparaître une année des canettes de limonade vin. Hein, je ne sais pas comment on appelle ça.
6: Alors à l'époque, effectivement, il y a eu un projet précurseur, puisque comme on a dit, la cave s'appelait la cave pilote de Galicie. Donc on a souvent été en avance sur des projets et sur des innovations. Cette partie boîte a été arrêtée parce que peut-être trop tôt arrivée sur le marché. Là, effectivement, on travaille à nouveau sur de nouveaux projets pour accéder à cette clientèle plus jeune qui boit le vin différemment, qui considère le vin plus comme une boisson. Donc effectivement, je pense que dans les mois à venir, de nouveautés apparaîtront sur le marché. Et donc, on communiquera auprès de la clientèle et des réseaux. Et on sera heureux d'accueillir cette clientèle au niveau du caveau avec Rachel et Michael pour faire découvrir tous ces produits.
7: Vous avez un dernier message à transmettre aux visiteurs qui viendront prochainement ou cette prochaine saison touristique dans les Costières.
6: Mais puisque vous m'en permettez de le faire, effectivement, on a une soirée le 4 juillet qui est un peu les prémices de cette Honorando. Le 4 juillet, c'est une fête autour de la cave de Galicie qui permet de concilier musique et vin. Et donc, on serait ravis de recevoir tous les gens autour de Galicie, Nîmois et RLT, qui souhaiteraient se joindre à nous pour cette grande manifestation et cette grande fête.
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1: Il est 9h. Dans quelques secondes, on décroche sur notre partenaire Radio France Internationale pour 10 minutes d'information.

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0: Dans votre journal Martinguez, vous nous parlez de l'Europe inadaptée face au réchauffement climatique.
2: Alors que le pic de l'épisode de canicule devrait être ce jeudi, les trois quarts de la population française en vigilance rouge du jamais vu. La France où les dents commencent à grincer face au manque de préparation du gouvernement. Le Royaume-Uni aussi est dépassé. Les logements londoniens, par exemple, paraissent inadaptés, vous l'entendrez. L'Inde et les États-Unis proposent leur aide au Venezuela qui fait face à l'un des pires tremblements de terre de son histoire. Le premier bilan provisoire fait état d'au moins 32 morts. Un premier cas d'Ebola en France, diagnostiqué après son arrivée sur le sol français. Il s'agit d'un médecin de retour de RDC. Nous ferons le point sur les mesures prises par les autorités françaises avec Aude-Villiers-Moriamé. Verdict très attendu en France aussi dans le procès intenté contre Total Energy après 6 ans de procédure en France et en Belgique. Et puis enfin l'Afrique du Sud et le Maroc qualifiés pour les 16e de finale de la Coupe du Monde. Les Bafana Bafana comme les Lions de l'Atlas, vainqueurs de leur 3e et dernier match de poule.
0: La France attend la pluie, le Royaume-Uni aussi.
2: Alors que le pic de la canicule qui frappe l'Europe de l'Ouest devrait être atteint ce jeudi, en France, 72 départements sont en vigilance rouge, ce qui concerne 50 millions d'habitants. Hier, 3 personnes âgées sont mortes dans le nord de la France des suites de la canicule. Des orages sont attendus dans la soirée dans l'ouest du pays, ce qui devrait faire redescendre un petit peu les températures. De la pluie qui ne devrait pas tomber avant vendredi ou samedi au Royaume-Uni, où le record de chaleur a été battu pour un mois de juin. 35,7 degrés enregistrés hier dans le sud de l'Angleterre. Le précédent record daté de 1976. Les nuits ne sont pas plus fraîches, elles sont même qualifiées de tropicales par l'office météorologique du pays. Dur de trouver le sommeil dans les logements absolument pas adaptés à de telles chaleurs. Reportage à Londres avec Emeline Vin.
3: Pas de volets, des fenêtres à simple vitrage, la température dépasse les 30 degrés chez Carly.
4: Il fait plus chaud qu'à l'extérieur, il fait lourd. La journée, je peux ouvrir les fenêtres, aérer, mais pas le soir. J'habite en rez-de-chaussée, donc ce serait dangereux. Ici, les maisons ne sont pas faites pour la chaleur, elles sont construites pour le froid.
3: Alors, cette consultante en télétravail permanent profite de chaque instant pour quitter son logement.
4: Je vais aller travailler à ma salle de sport. Le plus dur, c'est quand les enfants reviennent de l'école et qu'il faut cuisiner. Parce qu'évidemment, les enfants, les miens en tout cas, n'aiment pas la salade. Donc il y a du monde à la maison, les ordinateurs fonctionnent, le four chauffe.
3: Juste devant chez Carly, Laura profite des heures fraîches tôt le matin pour faire sortir ses deux enfants en bas âge.
4: On ferme les rideaux, les fenêtres, je mets les enfants à la douche, dans la piscine gonflable. On ne peut pas aller au parc, il n'y a pas d'ombre, les jeux sont brûlants. Il faut vraiment qu'on commence à s'adapter.
3: Le nombre de foyers équipés d'une climatisation, mobile ou fixe, a doublé en 3 ans au Royaume-Uni pour atteindre 13% des logements. Emeline Van Londres, RFI.
2: En France aussi, les logements sont inadaptés. Les trois quarts des Français sont aujourd'hui en vigilance rouge. Les températures sont montées jusqu'à 44 degrés hier dans l'ouest du pays. Et les critiques pleuvent sur l'impréparation des pouvoirs publics, en particulier pour isoler les établissements scolaires et hospitaliers. La fournaise qui frappe en effet nombre de bâtiments vétustes en France. Les autorités sont accusées de ne pas avoir suffisamment anticipé une telle crise climatique. Et les élus d'opposition tirent à boulets rouges sur le gouvernement Marie Lecoq.
5: À situation exceptionnelle, mesures exceptionnelles, y compris à l'Assemblée nationale où les députés peuvent désormais faire tomber la cravate et la veste, jusqu'ici de rigueur, et la canicule pourrait durer jusqu'au 14 juillet, comme l'a annoncé la ministre de la Transition écologique, Monique Barbu, des propos qui ne passent pas auprès du député communiste Stéphane Peu.
6: C'est pas à la hauteur et on attend autre chose d'un ministre que des prévisions météorologiques.
5: Mais pour le député macroniste Stéphane Buchou...
7: On a déjà fait beaucoup de choses, mais il y a aussi beaucoup de mesures qui dépendent des collectivités locales, donc je pense qu'il faut regardez ça avec pragmatisme.
5: Mais certains élus accusent le gouvernement de fuir ses responsabilités en renvoyant la prise de décision au niveau local. Pour Jérôme Hend, député de la droite républicaine, la priorité n'est pas dans l'urgence.
8: Il va falloir qu'on se fixe des objectifs à plus long terme. Et je pense qu'il faut qu'on arrête de réagir dans l'émotivité permanente.
5: Un plan à long terme soutenu par le député socialiste Philippe Nallet.
9: La Macronie n'a pas anticipé la canicule, le réchauffement climatique, on a même reculé. C'est une question de moyens également, sinon on se paie de mots.
5: Pour tenter de faire face à ces critiques, le ministre du Logement a annoncé que des amendements sur l'adaptation aux fortes chaleurs seraient intégrés dans son projet de loi présenté en Conseil des ministres.
2: Une canicule qui pourrait tout de même connaître une petite accalmie aujourd'hui. 11 départements de l'ouest du pays doivent être rétrogradés en vigilance orange ce soir. Les pannes d'électricité sont désormais résolues. Elles touchaient 68 000 personnes sur le territoire français. Puis la mortalité due à la canicule, elle est en hausse à Paris, où le maire de la capitale, Emmanuel Grégoire, appelle ce matin solennellement à la prudence.
0: Le Venezuela fait face à l'un des pires tremblements de terre de son histoire.
2: Du jamais vu depuis ceux vécus par le pays d'Amérique du Sud en 1900 et en 1967. La présidence par intérim Delcy Rodriguez a décrété l'état d'urgence et a communiqué un premier bilan provisoire de 32 morts. Après ce double séisme qui a frappé le pays à 18h, heure locale, deux secousses de magnitude 7,2 et 7,5, la capitale Caracas est particulièrement touchée. Et on fait le point sur les dernières informations en provenance du Venezuela avec Sofia Kansetkova du service international de RFI. Bonjour Sofia.
10: Bonjour.
2: Sofia, l'heure est à l'urgence pour les secouristes du pays.
10: Oui, c'est une véritable course contre la montre au Venezuela. Les dégâts sont considérables. Les images qui nous parviennent de Caracas, mais aussi d'autres régions, montrent des immeubles en ruine, des rues couvertes de débris et des habitants en panique qui fuient parfois pieds nus. Notre correspondante à Caracas a notamment vu un immeuble d'une vingtaine d'étages s'effondrer devant ses yeux. Maintenant, la nuit tombée, beaucoup d'habitants refusent encore de rentrer chez eux par peur que leur maison s'effondre. La présidente par intérim, Delcy Rodriguez, a décrété l'état d'urgence. Des centaines de secouristes sont mobilisés pour tenter de retrouver des survivants sous les décombres.
2: Et Sophia, les renforts internationaux sont attendus désormais dans le pays.
10: Oui, notamment des États-Unis, du Mexique, du Salvador, du Qatar ou encore de la République dominicaine, mais aussi des pays du continent qui avaient des divergences politiques avec le Venezuela, tels que l'Argentine, l'Équateur ou encore le Chili, qui sont prêts à envoyer de l'aide humanitaire et matérielle. Tout le pays se retrouve à l'arrêt. L'aéroport international de Caracas reste fermé après de graves dégâts et le gaz a été coupé par précaution. Tous les cours sont suspendus jusqu'à la fin de la semaine et selon les modélisations de l'USGS, le service géologique américain, le bilan final pourrait se chiffrer en milliers de morts.
2: Merci beaucoup Sofia Katsenkova. Toutes nos dernières informations sur ce double séisme au Venezuela qui sont à retrouver en temps réel sur notre fil en direct. Rendez-vous sur notre site internet RFI.fr.
0: L'OMS prévoit le lancement la semaine prochaine d'un essai clinique portant sur deux traitements du virus Ebola en RDC.
2: Essai qui vise la souche Bundibugyo contre laquelle il n'existe pour l'instant ni vaccin ni traitement et qui doit permettre de réduire la mortalité du virus selon l'Organisation mondiale de la santé qui recense plus de 1000 cas et 277 décès en RDC. Ebola par ailleurs qui touche pour la toute première fois un patient sur le sol français. Il s'agit d'un médecin revenant de RDC. Bonjour Olivier Moriamé.
11: Bonjour.
2: Le patient a été diagnostiqué une fois en France. Les autorités sanitaires se sont montrées plutôt rassurantes et disent que toutes les mesures de précaution ont été prises. Mais alors, de quelles mesures parle-t-on au juste ?
11: Alors, le protocole sanitaire est particulièrement strict. L'homme qui revenait, vous l'avez dit, de RDC, d'une mission humanitaire, a été accueilli dès la sortie de l'avion, mardi à Paris. Selon nos informations, il n'avait qu'un léger mal de crâne au moment de commencer son voyage, mais a senti son état se dégrader durant le vol. Étant médecin, il a vite compris ce qui lui arrivait et a alerté le personnel de bord afin d'être immédiatement pris en charge à son arrivée en France. Depuis, il a donc été placé à l'isolement dans un établissement spécialisé. Isolement de 3 semaines, c'est la durée d'incubation du virus Ebola. Il se trouve dans une chambre à double flux. C'est une chambre qui a un système de ventilation autonome, ce qui empêche donc la circulation de l'air avec l'extérieur. En ce qui concerne les autres personnes qu'il aurait pu contaminer durant son voyage, les autorités sanitaires se veulent donc rassurantes. Ebola est très peu contagieux au début de la maladie. Le ministère français de la Santé a d'ailleurs déclaré que la charge virale du patient était très faible. Néanmoins, Air France a fourni la liste des passagers de ce vol Kinshasa-Paris et 5 personnes qui voyageaient à côté de l'homme ont été déclarées cas contact. Elles vont devoir réaliser un isolement de 21 jours également, mais à leur domicile.
2: Merci beaucoup, Audeville Moriamé du service France de RFI.
0: Mais ce matin, on garde tous ceux qui voudraient traverser le détroit d'Ormuz.
2: Un signe que ce bras de mer est toujours un sujet hautement sensible et ce malgré les progrès et promesses après les négociations directes en Suisse entre l'Iran et les États-Unis. Les gardiens de la Révolution ont mis en garde ce jeudi contre toute traversée du détroit d'Ormuz sans leur autorisation. Ils ont menacé les navires qui ne s'y conforment pas de mesures appropriées. Autre sujet de tension, la levée des sanctions iraniennes. Sanctions levées pour 60 jours par les États-Unis concernant le pétrole iranien ce lundi, mais de nombreuses interrogations persistent sur la fin annoncée du régime de pénalités infligé à Téhéran depuis plus de 40 ans. L'administration Trump va devoir composer avec le Congrès américain, pas très enthousiaste face à cette perspective. Les autres pays ont mis en place des sanctions, pourraient aussi bloquer, sans même parler des délais nécessaires à cette résolution. Aurélien Dauvernois.
12: Depuis 1979, c'est un millefeuille de sanctions qui s'est constitué, visant aussi bien le secteur pétrolier que bancaire iranien, mais aussi des centaines de sociétés gérées directement ou indirectement par le régime de Téhéran, sans parler des mesures visant individuellement les dignitaires iraniens ou leurs hommes de paille. Résultat, côté américain, il faudrait sans doute au moins un an pour lever l'ensemble des sanctions, et cela s'il n'y a pas de blocage politique, car le Congrès, largement laissé de côté lors du conflit lancé fin février, devra obligatoirement être consulté. La capacité des États-Unis à convaincre l'ONU pose aussi question, Donald Trump n'ayant jamais caché son mépris à l'égard de l'institution internationale. Et des dizaines de sanctions ont également été prises.
13: Retour sur Radio Système, c'était les informations délivrées par notre partenaire Radio France Internationale. On continue nos programmes.

0: tout de suite retrouver la météo du territoire.
1: Bonjour à toutes et à tous, votre bulletin météo de ce jeudi 25 juin. C'est du beau temps qui vous attend pour cette matinée malgré quelques nuages élevés. Côté température, le thermomètre affiche déjà 23 degrés, le vent est plutôt calme, il souffle en rafale à 10 km/h. L'après-midi, c'est à peu près le même type de temps, toujours du beau temps, malgré quelques nuages élevés. Par contre, côté température, le thermomètre va grimper une nouvelle fois de plus et il affichera 34 degrés avec un ressenti de 38 degrés sous l'influence du soleil. Le vent, quant à lui, va se renforcer pour souffler en rafale à 35 km/h. Attention, l'après-midi, l'indice UV reste très fort. Aujourd'hui, jeudi 25 juin, c'est la Saint-Prospère.
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2: Et aujourd'hui, nous irons du côté des Margues et de l'Ansargues avec deux offres d'emploi à pourvoir. Du côté des Margues, tout d'abord, où l'on recherche un magasinier homme ou femme. Vous aurez en charge des opérations de réception, de stockage, de tenue des stocks, de préparation de commandes, d'expédition de marchandises, selon les procédures, qualité, hygiène et sécurité. C'est un contrat de travail en intérim d'une durée de 6 mois, 35 heures par semaine. Qualification employé qualifié, les débutants sont acceptés. Et pour poursuivre, nous irons du côté de l'Ansargues où l'on recherche un vendeur-vendeuse en boulangerie-pâtisserie. Vos missions, entretenir un équipement, une machine, une installation, entretenir, nettoyer un espace, un lieu, un local. Vous aurez également en charge la présentation et la valorisation des produits. C'est un contrat de travail à durée indéterminée de 35 heures par semaine. Qualification employé qualifié en secteur d'activité boulangerie et boulangerie-pâtisserie.
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trônant fièrement sur la place Gambetta, la tour de l'horloge et la mémoire vivante de Vauvert. La cloche de la tour a rythmé la vie des passants pendant des siècles. Vauvert et sa tour de l'horloge, c'est une histoire d'amour, des siècles de partage, de joie et de peine. L'office de tourisme Cœur de Petite Camargue, en partenariat avec la mairie, a organisé des visites flash de la tour de l'horloge. 45 minutes de pur bonheur et de découverte de ce magnifique édifice. La restauration a été minutieuse et la tour de l'horloge est prête à vous accueillir. Les réservations se font directement auprès de l'office de tourisme Cœur de Petite Camargue par téléphone au 04 66 88 28 52. L'entrée est gratuite pour les habitants de la communauté des communes de Petite Camargue et à 3,50 euros pour les extérieurs. Attention, le nombre de places est à 8 personnes et la réservation est obligatoire. Bonne visite! Cet été, vous pourrez visiter la tour de l'horloge à 9h les jeudis 9 juillet, 16 juillet, 23 juillet, 30 juillet, 20 août et 27 août.

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1: Bonjour, je m'appelle Claire et je suis prof de yoga à Calvisson. Je voudrais vous parler d'un outil très simple mais surtout efficace, la cohérence cardiaque. C'est une technique de respiration qui permet de réguler le système nerveux et surtout de faire redescendre le stress. C'est assez facile. En fait, on respire à un rythme régulier. 5 secondes d'inspiration, 5 secondes d'expiration pendant 5 minutes. Et pour garder le rythme, on peut aussi s'aider d'un audio. Vous en trouverez plein sur internet. On appelle ça la méthode 3-6-5. 3 fois par jour, 6 respirations par minute pendant 5 minutes. Et ce qui est fou, c'est que les effets sont presque immédiats. En 3 à 5 minutes, le corps commence déjà à s'apaiser. Et des études ont montré une baisse du cortisol, l'hormone du stress, jusqu'à 30%. Et les effets peuvent durer plusieurs heures. Et ça fonctionne pour une raison toute simple. Parce que la respiration envoie un message au cerveau. Tu peux te détendre, tout va bien. Et résultat, le cœur ralentit, le mental s'apaise et le corps sort du mode alerte. Et c'est une pratique idéale pour les personnes qui sont stressées, fatiguées ou qui ont une charge mentale trop importante. Et surtout, ça n'a pas besoin d'être parfait. On peut commencer simplement, une fois par jour, pour déjà en ressentir les bénéfices. 5 minutes pour vous, ça peut vraiment changer beaucoup de choses. Est-ce que vous vous doutiez que quelques respirations pourraient avoir tant de bénéfices? Pour rester en contact, vous me retrouverez sur les réseaux sociaux et sur Google, claire.yoginette. Belle journée!
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2: À l'occasion de l'inauguration de la première Honorando du Gard, qui a eu lieu le vendredi 12 juin au Mas du Notaire à Galician, nous avons interviewé un certain nombre de personnalités présentes sur place. Écoutez maintenant l'une d'entre elles.
3: Patrick Mallet, responsable de la communication et événementielle de l'appellation des vins d'Écossière de Nîmes. Ben, on est très content, l'Écossière de Nîmes, que ce premier sentier d'honorando du département du Gard se soit réalisé ici, dans ce terroir d'Écossière de Nîmes, alors la partie la plus au sud. Le hasard des calendriers ou du calendrier fait que nous étions présents il y a quelques jours seulement, il y a cinq jours exactement, pour les vins toqués, qui reprenaient en partie finalement le tracé qui est proposé sur cet honorando. Oui, effectivement, on a la chance d'Arc Galicien d'avoir deux caves, une cave particulière avec le Mas du Notaire et une cave coopérative qui est l'une des plus grosses de l'appellation des Costières de Nîmes, la cave de Galicien Signature, ici sur ce hameau de la ville de Vauvert, parce que Galicien n'est qu'un hameau de la grande commune de la ville de Vauvert.
4: Et pour les Costières de Nîmes, c'est important de favoriser et d'impulser des nouvelles initiatives comme ça. Vignes toquées, bon, ça fait quelque temps que ça existe, mais un sentier œnologique, peut-être d'autres choses aussi.
3: Aujourd'hui, l'honorando ou l'honotourisme au sens large est très important, surtout ici dans ce terroir quand même de Galicien, qui croise des voies vertes, des Viarona et des endroits vraiment remarquables. Et c'est très important aujourd'hui pour les vignerons et pour les domaines de pouvoir accueillir aussi des gens dans leur domaine qui viennent naturellement parce que l'environnement tout proche est quand même exceptionnel. On est à quelques kilomètres de la manade Blatière, il y a la manade Rénault sur le parcours. On a des paysages magnifiques avec ces étangs du Scamandre et du Charnier. Et c'est vrai que c'est des lieux de villégiature qui pour nous paraissent normales, mais qui pour la majorité des Français ou des étrangers sont exceptionnels. Moi qui ai travaillé pendant une semaine ici sur ce parcours des vignes toquées, j'ai pu voir combien d'étrangers passaient sur la Viarona et combien étaient tous subjugués par la qualité des paysages, du terroir et de cette ambiance entre les Costières et la Camargue que symbolise parfaitement Galicien.
4: Oui. Alors, le vin, les Costières, le tourisme, la Camargue, les traditions, ce sont des éléments porteurs pour le tourisme, pour le développement économique.
3: Alors, le vin, il s'en fait dans le monde entier, il s'en fait partout en France, il y a de très bons vins partout. Mais c'est vrai que nous, les Costières de Nîmes, on a une singularité, c'est notre richesse culturelle, notre terroir. On est l'appellation la plus au sud de la vallée du Rhône, on est la dernière appellation composée de ces grands vins qui partent de Condrieu en passant par Cotroti ou Châteauneuf-du-Pape jusqu'à chez nous. Et c'est vrai que ce terroir de la vallée du Rhône est celui du terroir des Galets Roulés. Nous, ici en Costière, et surtout à Galicien, on le voit très bien parce que quand on va sillonner ces 10 km de randonnée, ben on va pas à pas descendre finalement de ce terroir de galets roulés si particulier des Costières de Nîmes pour arriver finalement à ces étangs de Camargue où les Costières de Nîmes s'arrêtent parce que pour faire des grands vins, il faut un grand terroir et on a la chance d'avoir ce grand terroir en Costière de Nîmes.
4: Et les Costières de Nîmes aussi sont impliqués dans tous les événements festifs de la région, parce que le vin et la fête, c'est quelque chose qui est porteur et qu'il faut être présent.
3: Oui, le vin est indubitablement est un produit
4: rassembleur.
3: De rassembleur, comme vous dites, mais de sociabilité, de partage, de joie. Parce que ben, trinquer avec quelqu'un, ça veut dire quelque chose, quoi. Donc c'est vrai que pour nous, c'est très important. Et quel plus bel endroit peut-être que le midi de la France et chez nous en Costière de Nîmes que de trinquer avec des copains au travers des concerts l'été, des jeux d'hiver à Nîmes tous les jeudis soirs, des jeudis de Nîmes ou dans tous les événements que peuvent organiser les comités des fêtes de la région ou bien les domaines eux-mêmes qui produisent aujourd'hui aussi beaucoup de soirées. Le Mas du Notaire va accueillir les Costières Sonores, Galicien Signature fait sa grosse soirée début juillet. Donc oui, c'est un terroir festif, mais c'est aussi un terroir très qualitatif et on peut faire la fête avec des vins de gastronomie et c'est la chance qu'on a ici en Costière de Nîmes.
4: Et pour terminer, qu'est-ce que vous souhaiteriez voir émerger pour l'avenir, pour le futur des Costières de Nîmes ?
3: Oh ben, en charge de la communication et de l'événementiel des Costières de Nîmes, il y a une petite idée qui me trotte par la tête et on a la chance d'avoir ça ici à Galicien où se croisent la Voie Verte qui arrive de Beauvert et la Via Rona qui passe tout au sud. C'est pourquoi pas imaginer un événement dans l'esprit des Vintoquets mais pour des deux roues autour du vélo qui pourrait s'appeler Costières en selle par exemple, où on pourrait sillonner le terroir, que ce soit ici à Galicien, mais ça pourrait être aussi à Saint-Gilles, mais ça pourrait être aussi du côté de Montfrem, puisque l'appellation des Costières de Nîmes remonte jusqu'à Cernac, où on pourrait faire comme ça, une fois par an, une belle rando vélo aussi sur ce terroir des Costières de Nîmes, et mêler la qualité de nos paysages avec la qualité des vins de nos vignerons.
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5: Tout de suite, on retrouve Caroline, conseillère en séjour à l'office de tourisme.

0: tout simplement ben, revoir la course camarguaise. C'est gratuit et c'est organisé par la ville de Vauvert en partenariat avec la Fédération Française de Course Camarguaise. Et c'est bien sûr aux arènes. Toujours ce même jour, de quel arc se passe-t-il?
1: Eh bien, c'est la première veillée camarguaise de la saison avec la manade annuelle sur le Quélard. Donc, soirée typiquement camarguaise. Présentation de la manade, repas typiquement camargué, souvent c'est de la grillade ou une gardienne de taureau de Camargue.
0: Et il faut réserver. Hein.
1: Ah bien sûr, il y a une ambiance musicale gypsy à la manade annuelle sur le Quélard, donc c'est ce jeudi 25 juin, la première, sur réservation au 06 12 33 57 48.
0: 06 12 33 57 48. À Galicia, on continue ces fameuses soirées du mas de Moussier. Ce sont des viticulteurs hein, qui ouvrent leur domaine pour des petites soirées sympas.
1: Alors là, c'est les vendredis du mas de Moussier, de 19h30 à 23h30, donc c'est pareil. Ça sera la soirée jazz gospel avec Raphaël Lemounier et Olympe Assotto.
0: C'est une peinture.
1: Venez partager un moment convivial autour d'une ambiance musicale de qualité tout en dégustant les vins du domaine. Restauration bien sûr sur place, l'entrée est libre, par contre c'est quand même les réservations sont conseillées.
0: Et à consommer bien sûr.
1: Avec modération.
0: Avec modération, c'est le vendredi donc 26 juin au mas de Moussier Galicien. Toujours ce même jour à Aimargue à 17h30, une course de ligue organisée par le club taurin
1: La Balestilla.
0: Et oui, il y avait des manades Saint-Pierre Occitane et Félix. L'entrée est en 5 euros. Est à 5 euros, pardon. À Beauvoisin, que se passe-t-il?
1: À Beauvoisin, le marché dominical estival de 7h à 13h. Plusieurs exposants seront présents. Et ça, c'est ce dimanche 28 juin. Ça s'appelle le dimanche des teffles. Ils vont réitérer ceci juillet et également août.
0: Tous les dimanches, donc, on est bien d'accord.
1: Pas tous les dimanches, une fois par mois.
0: Ah, une fois par mois, d'accord.
1: Pour l'instant.
0: Le dimanche à Vauvert, par contre, ce dimanche, va se dérouler un stage de danse avec l'association, ou en tout cas la société, l'Arc Blanc, hein, qui est un pole dance, comme on dit, avec cerceau, pole duo. C'est donc ce dimanche 28 juin, de 10h30 à 17h, sur réservation, apparemment, même les débutants seraient acceptés.
1: Tout à fait, Dominique, à 10h30, initiation pole dance avec Océane Villeguer. À 11h45, l'initiation cerceau, toujours avec Océane. 14h, cerceau tout niveau, encore avec Océane. À 15h30, pole signature avec Emmanuel Damio. 17h, pole duo avec Emmanuel et Thomas Canini. Un cours 40 euros, deux cours 75, trois cours 120 euros.
0: Et puis le dimanche 28 juin, toujours ce dimanche, après la danse, c'est plutôt musique. Si vous aimez la musique, l'harmonie de l'école de musique à 19h organise, se mobilise pour une rencontre avec Guy Rebrayen qui travaillera sur un programme et une mise en scène avec tout l'enthousiasme et le feu qu'on lui connaît, notamment avec les désaccès. C'est dans la cour du centre culturel à Aimargue à partir de 19h.
1: Et ensuite, Dominique, deux grands événements ce week-end, donc deux grands événements à ne pas rater. Le premier, du 26 au 28 juin, la fête votive de Montcalm, avec abrivade, bandits, ambiance musicale, bref, vous l'aurez compris, tout pour s'amuser, la première du territoire.
0: La première fête votive. Puis, il y a un gros événement aussi, tu disais, c'est le championnat de France d'équitation de travail, ça c'est sympa.
1: Oui, c'est le Mas d'Estagnon qui va recevoir donc de ce championnat de France d'équitation de travail. Il y a également un concours modèle et allure du cheval Camargue, un village avec des exposants, la soirée guinguette. Bref, vous l'aurez également compris, un gros événement à ne pas rater, donc du 26 au 28 juin au Mas d'Estagnon, le championnat de France équitation de travail.
0: Et le Mas d'Estagnon, c'est à Aimargue. Merci Caroline de l'Office de Tourisme Cœur de Petite Camargue. On se retrouve toutes les semaines pour l'agenda des sorties sur les communes du Quélard, au bord Beauvoisin, Aimargue et Vauvert. Je vous rappelle que vous pouvez aussi réécouter, télécharger cet agenda sur le site ou sur le SoundCloud de radiosystème.fr. Pour en savoir plus, un site internet, un Facebook.
1: Oui Dominique, le site internet de l'Office de Tourisme Cœur de Petite Camargue est www.cœurdepetitecamargue.fr. Vous pouvez aussi nous suivre sur la page Facebook et l'Instagram.
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Il est 10h. Dans quelques secondes, on décroche sur notre partenaire Radio France Internationale pour 10 minutes d'information.

0: Il est 10h à Paris, 8h en temps universel. Bienvenue à Dakar. RFI vous informe et vous donne la parole dans 10 minutes. Émission 100% Coupe du Monde du parcours des Lions de la Teranga à la prestation des équipes favorites, en passant évidemment par la performance des nations africaines. Quels enseignements après les premiers matchs? Mais d'abord, le journal international à Paris avec vous, Marion Cazeneuve. Bonjour.
1: Bonjour Juan, bonjour à tous. Dans ce journal, c'est séisme dévastateur au Venezuela. Au moins 32 morts, 700 blessés, selon la présidente par intérim Delcy Rodriguez, qui a déclaré l'état d'urgence. Plusieurs pays ont proposé leur aide, notamment les États-Unis. Une conférence sur la reconstruction de l'Ukraine aujourd'hui en Pologne. Elle est suivie de près par Kiev et avec pour priorité la rénovation du secteur énergétique. Un essai clinique en préparation en RDC pour lutter contre l'épidémie d'Ebola, annoncé hier de l'OMS. La RDC, où le pouvoir critique l'opposition de l'Église catholique à un changement de constitution. Et puis en football, les satisfaits et les déçus du jour à la Coupe du Monde. Cette nuit, le Maroc, le Brésil et le Mexique se sont qualifiés pour les 16e de finale. Au moins 32 morts et plus de 700 blessés au Venezuela après deux intenses séismes. Un premier de magnitude 7,2 il y a quelques heures à 18h04 heure locale. Le second est arrivé moins d'une minute après, de magnitude 7,5. La présidente par intérim Delcy Rodriguez a déclaré l'état d'urgence. Les dégâts sont déjà considérables, comme l'a constaté sur place notre correspondante Alice Campagnol.
2: Dans le quartier de Los Palos Grandes, c'est le choc. Un immeuble de 22 étages s'est effondré. Certains habitants parcourent les décombres pour tenter de sauver leurs proches. Les regards sont hagards, tout le quartier est traumatisé et les habitants, dont l'immeuble est encore debout, craignent de rentrer chez eux par peur d'une réplique. Les habitants passent la nuit sur les trottoirs, dans leur voiture ou chez des proches. Laura Vieras est employée à la mairie de Chacao, la zone affectée.
3: C'est une zone sismique. Le quartier de Los Palos Grandes est connu pour être sur une faille. Donc naturellement, c'est ici que les dégâts sont les plus importants. Des immeubles entièrement détruits, pour le moment, il n'y en a qu'un dans la zone.
2: Ce soir, les décombres jonchent les rues de Caracas, mais la capitale n'est pas la plus touchée par le séisme. La ville de La Guaira, à quelques kilomètres, est dévastée. Des dizaines et des dizaines d'immeubles s'y sont effondrés. Si la présidente Delcy Rodriguez a évoqué un bilan humain de 32 morts, ce bilan ne prend pas en compte la région de La Guaira. Alice Campagnol, Caracas, RFI.
1: Et les écoles, elles resteront fermées jusqu'à la fin de la semaine. L'aéroport de Caracas, endommagé, est lui aussi fermé. Face à ces séismes dévastateurs, la Chine, l'Inde et les États-Unis proposent leur aide. Des secouristes américains vont être déployés. C'est ce qu'affirme le chef de la diplomatie américaine, Marco Rubio. Marco Rubio qui s'exprimait de Bahreïn. Il est actuellement en tournée dans les pays du Golfe, tournée destinée à rassurer les alliés de Washington, alors que les négociations sont en cours entre l'Iran et les États-Unis. Et les deux pays se sont donné 60 jours pour trouver un accord mettant fin au conflit. De nombreuses divergences subsistent entre les deux parties, notamment sur le détroit d'Ormuz et sur le nucléaire iranien. L'Ukraine reste forte. Les mots hier du chancelier allemand Friedrich Merz. Il accueillait à Berlin les dirigeants français, britanniques, italiens et polonais pour réaffirmer le soutien européen à Kiev. La Pologne, justement, accueille aujourd'hui une conférence sur la reconstruction de l'Ukraine. C'est à Gdansk, au bord de la Baltique. Volodymyr Zelensky ne sera pas présent en raison de tensions autour de la mémoire de la Seconde Guerre mondiale. Il envoie à sa place sa première ministre. Et les échanges, donc, à Gdansk aujourd'hui porteront sur la reconstruction de l'Ukraine. Emmanuel Chaz est notre correspondante à Kiev.
4: L'Ukraine a aujourd'hui les yeux tournés vers Gdansk en Pologne, où les alliés de Kiev échangeront sur la reconstruction du pays et le renforcement de la défense. Et les besoins sont immenses. Oke Lotsma, le représentant du programme des Nations Unies pour le développement en Ukraine, explique.
5: Nous parlons beaucoup aujourd'hui du secteur de l'énergie et nous nous préparons déjà pour l'hiver prochain. Il faut environ 90 milliards de dollars à l'Ukraine. De même, 20% du territoire ukrainien est contaminé par des mines non explosées et antipersonnelles. Cela perturbe l'économie, mais aussi la circulation des personnes et des animaux. Un soutien international conséquent est donc indispensable.
4: C'est justement sur ce soutien que comptent des dizaines d'entreprises ukrainiennes, mais aussi des médias, comme l'explique Anastasia Rudenko. Elle est à la tête de Recovery Window, une plateforme dédiée à l'information et à la promotion des processus de reconstruction en Ukraine.
6: Pour nous, comme vous le verrez, il ne s'agit pas d'un événement médiatique assez niche, mais de l'événement principal en termes de reconstruction économique de l'Ukraine. Nous pensons être ici pour défendre le rôle des médias dans ce processus.
4: Ce grand rendez-vous sur la reconstruction devrait permettre à l'Ukraine et à ses alliés de mettre en place de nouvelles stratégies et d'approfondir les partenariats déjà noués, alors que Kiev, toujours sous la menace des bombes russes, ne voit pas encore la fin de la guerre. Emmanuel Chaz, Kiev, RFI.
1: L'Europe suffoque toujours sous la canicule. Aujourd'hui, plus de 100 millions de personnes vont connaître des températures au-delà de 35 degrés. En Espagne, 212 décès sont attribuables à cette vague de chaleur, selon un institut public. En France, des milliers d'écoles seront fermées ce jeudi. Les épreuves du brevet demain ont été maintenues, elles, pour 850 000 collégiens. Face à l'épidémie d'Ebola en RDC, l'Organisation mondiale de la santé s'apprête à lancer un essai clinique. Il portera sur deux traitements contre le virus et sera lancé la semaine prochaine dans le pays. Hier après-midi, l'OMS parlait de près de 1100 cas confirmés pour 277 décès et une centaine de guérisons. Toujours en République démocratique du Congo, cette passe d'armes entre l'Église catholique et le gouvernement. La conférence épiscopale a pris position le week-end dernier contre tout changement de la Constitution. Une telle initiative n'est ni nécessaire ni urgente, selon elle. Mais cela n'a pas manqué de faire réagir le camp au pouvoir qui soutient ce projet de réforme constitutionnelle et qui permettrait au président Félix Tshisekedi d'effectuer un nouveau mandat. À Kinshasa, Paulina Zidi.
7: Pour le camp au pouvoir, cette déclaration de la CENCO incite manifestement au soulèvement populaire et au renversement de l'ordre constitutionnel, peut-on lire dans le communiqué de l'Union sacrée de la Nation. Elle demande alors aux religieux de faire preuve de retenue, même si elle reconnaît qu'il peut y avoir un débat démocratique autour de la réforme constitutionnelle. Le camp au pouvoir se dit néanmoins indigné par la prise de position des évêques qui ne peuvent toujours, selon le texte, je cite, « s'attribuer le monopole de la vérité ni de la raison sur la question vitale qui engage notre destin commun ». Invité lors d'un échange sur X animé par le journaliste Stanis Boujakera, Monseigneur Donatien de Cholet a répondu à l'Union sacrée. Pour le secrétaire général de la CENCO, cette déclaration est une diversion, ajoutant que le pays va mal et que chacun doit faire ce qu'il peut pour réunifier la nation. Paulina Zidi, Kinshasa, RFI.
1: Au Kenya, une journée sous tension. Ce 25 juin marque le deuxième anniversaire de la Mandamano, ce mouvement de colère de la jeunesse contre une loi de finances. Lors de ces manifestations entre 2024 et 2025, on estime que la répression policière a fait plus de 100 morts. Des commémorations sont donc organisées aujourd'hui, ainsi que des manifestations qui laissent craindre de nouvelles violences. En football, les phases de groupe touchent à leur fin à la Coupe du Monde. Dernière ligne droite pour espérer une qualification en 16e, le Maroc a décroché hier son ticket après sa victoire 4-2 contre Haïti. Et malgré leur défaite, les Grenadiers repartent plutôt fiers de leur performance, de leur compétition, Antoine Grenier.
8: Dans les coursives, les supporters marocains fêtent leur équipe. Pour la première fois, le Maroc inscrit 4 buts dans un match de Coupe du Monde. Mais les joueurs de Mohamed Ouarvi se sont montrés inhabituellement friables en défense, reconnaît le portier marocain Yacine Bounou.
9: Sincèrement, on savait que Haïti avait des joueurs importants. Et donc on n'a pas très très bien entamé le match. Je crois qu'on n'a pas eu beaucoup d'équilibre. On a attaqué, on n'a pas été trop vigilant derrière. Petit à petit, en deuxième mi-temps, on a été mieux. Et chapeau, les joueurs de Haïti, ils ont été dans un très très gros niveau.
8: Des Grenadiers vaillants qui ont marqué leur premier but dans un mondial depuis Emmanuel Sanon en 1974. Et de quelle manière? Un mouvement collectif inspiré sur le premier, une frappe lumineuse de Wilson Isidore pour le second. En amateur éclairé, son partenaire d'attaque, Francis Pierrot, a apprécié.
10: Magnifique, 10 sur 10. Tous les débuts, 10 sur 10, parce que je sais que tous les Haïtiens, ils attendent que nous, on marque dans cette compétition. Beaucoup de gens, ils sont contents. Il y a une autre Coupe du Monde qui va arriver. Il y a d'autres compétitions qui vont arriver. Je pense qu'en Haïti, on va avancer très bien.
8: Haïti éliminé. Le Maroc, lui, prend la deuxième place du groupe derrière le Brésil. Direction le Mexique et Monterrey pour les Lions de l'Atlas. Antoine Grenier, Atlanta. RFI.
1: Le Brésil en effet qualifié après sa victoire 3-0 contre l'Écosse. L'Afrique du Sud, elle aussi, s'est qualifiée pour les 16e en battant 1-0 la Corée du Sud. C'est la première fois que les Bafana passent les poules. Le Mexique aussi en sera. Il bat et élimine la République tchèque. Score final 3-0. Et peut-être que le Sénégal atteindra les 16e de finale. Juan Gomez, vous êtes à Dakar dans les studios de RFI.
0: Effectivement, je peux vous dire qu'ici, tout le monde croise les doigts pour le match fatidique de demain soir. Merci Marion Cazanov. 8h10 en temps universel et ici même, à Dakar.
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12: 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Retour sur Radio Système, c'était les informations délivrées par notre partenaire Radio France Internationale. On continue nos programmes.
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2: À l'occasion de l'inauguration de la première Honorando du Gard, qui a eu lieu le vendredi 12 juin au Mas du Notaire à Galician, nous avons interviewé un certain nombre de personnalités présentes sur place. Écoutez maintenant l'une d'entre elles.
3: À Nicolas Maisonnet, on est en pleine randonnée à la suite donc de cette inauguration de ce circuit de randonnée œnotourisme. Alors qu'est-ce que vous pensez de ce projet?
4: Le projet est extrêmement positif. On appelle ça une œnorando, donc c'est un concept qui a été développé en Occitanie et c'est la première fois dans le Gard, donc au cœur de la petite Camargue, que ce concept prend réalité. Voilà, au cœur de nos costières, de Galician, que nous aurons une randonnée de 10 km où nous allons pouvoir découvrir les vins du territoire, le travail formidable de nos vignerons qui font leur métier.
3: Ils sont dans la difficulté aussi, vous l'avez souligné au cours du discours.
4: Voilà, ils font leur métier avec passion, ils tiennent comme ils peuvent, ils font face à des difficultés de concurrence déloyale de certains vins étrangers, ils font face à toujours plus de normes, toujours plus de difficultés, et donc et puis aussi des modes de consommation qui changent. Et d'ailleurs, je crois quand même que cet événement, il vient se greffer sur une nouvelle manière de découvrir les vins. On boit moins de vin, ça c'est peut-être aussi le fruit de politiques qui ont été menées, qu'on peut déplorer hein, par ailleurs avec la loi Evin qui vient empêcher la publicité sur les vins, etc. Bon. Mais effectivement aujourd'hui les gens boivent consomment différemment le vin, et c'est un moment agréable que de venir parcourir des paysages magnifiques, et encore plus ici en petite Camargue, et de pouvoir découvrir les caveaux de nos producteurs. Donc tout ça a du sens. La semaine dernière, on a eu le plaisir d'avoir les vignes toquées sur le même territoire, au même endroit. J'en ai fait moi-même l'expérience, et des milliers de personnes sont venues le week-end dernier, ont découvert nos vins et le territoire, et honnêtement, on sentait à l'ambiance qu'il y avait beaucoup de plaisir à tout ça. Donc voilà, il faut poursuivre ce genre d'initiative qui, sur le plan touristique, a de l'importance. On est un territoire touristique et il faut avancer sur ces sujets-là. On est très fiers que dans le Gard, ce soit en petite Camargue qu'on inaugure ce premier circuit d'Honorando.
3: Alors, c'est une interview qu'on fait, non pas en tant que maire de Vauvert, si vous êtes toujours maire de Vauvert, mais quand même en tant que président de la communauté des communes de Petite Camargue, qui est en charge donc la compétence du tourisme. Donc, vous découvrez un peu, vous avez des idées sur le tourisme, pour développer le tourisme sur notre territoire?
4: Bien sûr, il y a un travail aujourd'hui qui est mené, d'abord pour déplacer l'office de tourisme, qui est aujourd'hui à Vauvert, dans un lieu qui est peu fréquenté, enfin qui est compliqué à la fréquentation. Nous souhaiterions construire un nouvel office de tourisme sur la commune des Margues, sur le rond-point de la nationale, mais qui est bien sûr la sortie d'autoroute où tous les touristes passent, et donc il y a un flux là d'automobilistes et de touristes qui passent, qu'on doit arriver à capter, et je crois que c'est le bon endroit stratégique pour que on puisse faire s'arrêter les automobilistes et leur faire découvrir notre territoire et les orienter vers notre patrimoine et les éléments attractifs de cette communauté de communes. Et par ailleurs, je crois qu'aujourd'hui, c'est aussi sur la communication qu'il faut porter l'accent, avoir une stratégie de communication forte pour montrer que ce territoire est magnifique et qu'il a des atouts formidables et qu'il est tellement spécifique et à part, avec ses traditions camarguaises, avec ses vins, avec cette identité forte, que je crois que voilà, il y a vraiment un sujet sur la communication. Comment on fait venir, comment on fait connaître nos paysages, et comment on fait venir les gens ici.
3: Alors, les gens viennent, mais le problème de ce territoire fragile, c'est le surtourisme.
4: Oui,
3: aussi, qui, voilà, qui, il faut gérer un peu les deux, hein, l'attractivité et aussi la protection de ce territoire qui est fragile.
4: Bien sûr, mais c'est un territoire qui est fragile, mais je crois qu'aujourd'hui, les acteurs du tourisme cherchent aussi à monter en qualité, à avoir des offres de qualité pour attirer peut-être des touristes qui ne viennent pas pour les mêmes raisons que quand on fait du tourisme, que le tourisme de masse. Voilà, donc ici on vient découvrir une faune, une flore, ce territoire il mérite une offre touristique de qualité. La qualité plutôt que la quantité, et c'est bien sûr ce vers quoi on veut tendre aussi nous politiques au sein de la communauté de communes de Petite Camargue.
3: Très bien, autre chose, merci.
4: Merci à vous, à bientôt, et puis j'invite tous vos auditeurs à venir faire cette randonnée de nos tourismes, donc cette Eurorando, 10 km, mais on est en train de marcher et on voit bien que c'est plat, c'est praticable, c'est accessible à toutes les générations. Donc écoutez, je vous invite à venir le découvrir.
3: Merci Nicolas Maisonnet.
4: Merci.
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trônant fièrement sur la place Gambetta, la tour de l'horloge et la mémoire vivante de Vauvert. La cloche de la tour a rythmé la vie des passants pendant des siècles. Vauvert et sa tour de l'horloge, c'est une histoire d'amour, des siècles de partage, de joie et de peine. L'office de tourisme Cœur de Petite Camargue, en partenariat avec la mairie, a organisé des visites flash de la tour de l'horloge. 45 minutes de pur bonheur et de découverte de ce magnifique édifice. La restauration a été minutieuse et la tour de l'horloge est prête à vous accueillir. Les réservations se font directement auprès de l'office de tourisme Cœur de Petite Camargue par téléphone au 04 66 88 28 52. L'entrée est gratuite pour les habitants de la communauté des communes de Petite Camargue et à 3,50 euros pour les extérieurs. Attention, le nombre de places est à 8 personnes et la réservation est obligatoire. Bonne visite! Cet été, vous pourrez visiter la tour de l'horloge à 9h les jeudis 9 juillet, 16 juillet, 23 juillet, 30 juillet, 20 août et 27 août.

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2: Depuis une quinzaine d'années, l'ensemble baroque de Toulouse fait revivre les 200 cantates de Jean-Sébastien Bach, avec les cantates sans filet, plusieurs fois par an à l'église Saint-Exupère. Elles sont interprétées sans avoir été préalablement répétées devant le public et le chef d'orchestre invité commente la structure de la cantate et ce qu'il demande aux interprètes, musiciens et chanteurs. Marie-France Lepestipon, bénévole de l'ensemble baroque de Toulouse.
3: Les cantates sans filet, c'est d'abord une aventure entre amis musiciens de l'ensemble baroque de Toulouse sous la direction et à l'initiative de leur chef de l'époque, Michel Brun. Les musiciens de l'ensemble baroque ont fait un pari un peu fou de donner l'intégralité des cantates de Jean-Sébastien Bach, et ce, dans l'esprit de l'époque, c'est-à-dire dans l'urgence. C'est dans ce sens qu'il s'agit de répétitions de concerts et non de concerts à purement parler. Le public est invité à participer au choral final, à chanter sous la direction du chef. À la fin de la séance, tout le monde est invité à échanger sur le parvis de l'église pour un moment convivial.
4: Je suis Laurence Martineau, je suis violoniste et au sein de l'ensemble baroque de Toulouse, j'occupe la place du premier violon. Sur les cantates sans filet, c'est un dispositif où on est bénévole. Le plaisir, c'est de découvrir à chaque fois une nouvelle cantate et de la partager avec un public et de la décortiquer au fil de la séance et après de la jouer en entier. Pour nous, c'est le bonheur de découvrir cette grande œuvre. Il y a quand même dans l'idée de Jean-Sébastien Bach que ce soit facile à monter d'une certaine manière. Certaines cantates sont plus compliquées. Bon, ça fait partie du challenge. Là, c'est pas un concert, donc on n'a pas d'enjeu de restitution parfaite. Le seul objectif, c'est le plaisir de partager avec le public.

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2: À l'occasion de l'inauguration de la première Honorando du Gard, qui a eu lieu le vendredi 12 juin au Mas du Notaire à Galician, nous avons interviewé un certain nombre de personnalités présentes sur place. Écoutez maintenant l'une d'entre elles.
3: À Nicolas Maisonnet, on est en pleine randonnée à la suite donc de cette inauguration de ce circuit de randonnée œnotourisme. Alors qu'est-ce que vous pensez de ce projet?
4: Le projet est extrêmement positif. On appelle ça une œnorando, donc c'est un concept qui a été développé en Occitanie et c'est la première fois dans le Gard, donc au cœur de la petite Camargue, que ce concept prend réalité. Voilà, au cœur de nos costières, de Galician, que nous aurons une randonnée de 10 km où nous allons pouvoir découvrir les vins du territoire, le travail formidable de nos vignerons qui font leur métier.
3: Ils sont dans la difficulté aussi, vous l'avez souligné au cours du discours.
4: Voilà, ils font leur métier avec passion, ils tiennent comme ils peuvent, ils font face à des difficultés de concurrence déloyale de certains vins étrangers, ils font face à toujours plus de normes, toujours plus de difficultés, et donc et puis aussi des modes de consommation qui changent. Et d'ailleurs, je crois quand même que cet événement, il vient se greffer sur une nouvelle manière de découvrir les vins. On boit moins de vin, ça c'est peut-être aussi le fruit de politiques qui ont été menées, qu'on peut déplorer hein, par ailleurs avec la loi Evin qui vient empêcher la publicité sur les vins, etc. Bon. Mais effectivement aujourd'hui les gens boivent consomment différemment le vin, et c'est un moment agréable que de venir parcourir des paysages magnifiques, et encore plus ici en petite Camargue, et de pouvoir découvrir les caveaux de nos producteurs. Donc tout ça a du sens. La semaine dernière, on a eu le plaisir d'avoir les vignes toquées sur le même territoire, au même endroit. J'en ai fait moi-même l'expérience, et des milliers de personnes sont venues le week-end dernier, ont découvert nos vins et le territoire, et honnêtement, on sentait à l'ambiance qu'il y avait beaucoup de plaisir à tout ça. Donc voilà, il faut poursuivre ce genre d'initiative qui, sur le plan touristique, a de l'importance. On est un territoire touristique et il faut avancer sur ces sujets-là. On est très fiers que dans le Gard, ce soit en petite Camargue qu'on inaugure ce premier circuit d'Honorando.
3: Alors, c'est une interview qu'on fait, non pas en tant que maire de Vauvert, si vous êtes toujours maire de Vauvert, mais quand même en tant que président de la communauté des communes de Petite Camargue, qui est en charge donc la compétence du tourisme. Donc, vous découvrez un peu, vous avez des idées sur le tourisme, pour développer le tourisme sur notre territoire?
4: Bien sûr, il y a un travail aujourd'hui qui est mené, d'abord pour déplacer l'office de tourisme, qui est aujourd'hui à Vauvert, dans un lieu qui est peu fréquenté, enfin qui est compliqué à la fréquentation. Nous souhaiterions construire un nouvel office de tourisme sur la commune d'Emargues, sur le rond-point de la nationale, mais qui est bien sûr la sortie d'autoroute où tous les touristes passent, et donc il y a un flux là d'automobilistes et de touristes qui passent, qu'on doit arriver à capter, et je crois que c'est le bon endroit stratégique pour que on puisse faire s'arrêter les automobilistes et leur faire découvrir notre territoire et les orienter vers notre patrimoine et les éléments attractifs de cette communauté de communes. Et par ailleurs, je crois qu'aujourd'hui, c'est aussi sur la communication qu'il faut porter l'accent, avoir une stratégie de communication forte pour montrer que ce territoire est magnifique, qu'il a des atouts formidables et qu'il est tellement spécifique et à part, avec ses traditions camarguaises, avec ses vins, avec cette identité forte, que je crois que voilà, il y a vraiment un sujet sur la communication. Comment on fait venir, comment on fait connaître nos paysages, comment on fait venir les gens ici.
3: Alors, les gens viennent, mais le problème de ce territoire fragile, c'est le surtourisme.
4: Oui,
3: aussi, qui, voilà, qui, il faut gérer un peu les deux, hein, l'attractivité et aussi ben, la protection de ce territoire qui est fragile.
4: Bien sûr, mais c'est un territoire qui est fragile, mais je crois qu'aujourd'hui, les acteurs du tourisme cherchent aussi à monter en qualité, à avoir des offres de qualité pour attirer peut-être des touristes qui ne viennent pas... qui ne viennent pas pour les mêmes raisons que quand on fait du tourisme, enfin que le tourisme de masse. Voilà, donc ici on vient découvrir une faune, une flore, ce territoire il mérite une offre touristique de qualité, la qualité plutôt que la quantité, et c'est bien sûr ce vers quoi on veut tendre aussi nous politiques au sein de la communauté de communes de Petite Camargue.
3: Très bien. Autre chose, merci.
4: Merci à vous, voilà. À bientôt. Et puis j'invite tous vos auditeurs à venir faire cette randonnée de nos tourismes, donc cette Eurorando, 10 km, mais on est en train de marcher et on voit bien que c'est plat, c'est praticable, c'est accessible à toutes les générations. Donc écoutez, je vous invite à venir le découvrir.
3: Merci Nicolas Maisonnet.
4: Merci.
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2: 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Le vendredi de 8h30 à 12h et de 13h30 à 16h30. Ces nouveaux horaires s'appliqueront à partir du lundi 15 juin et concernent donc la mairie des Margues.

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2: À l'occasion de l'inauguration de la première Honorando du Gard, qui a eu lieu le vendredi 12 juin au Mas du Notaire à Galician, nous avons interviewé un certain nombre de personnalités présentes sur place. Écoutez maintenant l'une d'entre elles.
3: À Nicolas Maisonnet, on est en pleine randonnée à la suite donc de cette inauguration de ce circuit de randonnée œnotourisme. Alors qu'est-ce que vous pensez de ce projet?
4: Le projet est extrêmement positif. On appelle ça une œno-rando, donc c'est un concept qui a été développé en Occitanie et c'est la première fois dans le Gard, donc au cœur de la petite Camargue, que ce concept prend réalité. Voilà, au cœur de nos costières, de Galician, que nous aurons une randonnée de 10 km où nous allons pouvoir découvrir les vins du territoire, le travail formidable de nos vignerons qui font leur métier.
3: Ils sont dans la difficulté aussi, vous l'avez souligné au cours du discours.
4: Voilà, ils font leur métier avec passion, ils tiennent comme ils peuvent, ils font face à des difficultés de concurrence déloyale de certains vins étrangers, ils font face à toujours plus de normes, toujours plus de difficultés, et donc et puis aussi des modes de consommation qui changent. Et d'ailleurs, je crois quand même que cet événement, il vient se greffer sur une nouvelle manière de découvrir les vins. On boit moins de vin, ça c'est peut-être aussi le fruit de politiques qui ont été menées, qu'on peut déplorer hein, par ailleurs avec la loi Evin qui vient empêcher la publicité sur les vins, etc. Bon. Mais effectivement aujourd'hui les gens consomment différemment le vin et c'est un moment agréable que de venir parcourir des paysages magnifiques et encore plus ici en petite Camargue et de pouvoir découvrir les caveaux de nos producteurs. Donc tout ça a du sens. La semaine dernière, on a eu le plaisir d'avoir les vignes toquées sur le même territoire, au même endroit. J'en ai fait moi-même l'expérience et des milliers de personnes sont venues le week-end dernier, ont découvert nos vins et le territoire et honnêtement, on sentait à l'ambiance qu'il y avait beaucoup de plaisir à tout ça. Donc voilà, il faut poursuivre ce genre d'initiative qui, sur le plan touristique, a de l'importance. On est un territoire touristique et il faut avancer sur ces sujets-là. On est très fiers que dans le Gard, ce soit en petite Camargue qu'on inaugure ce premier circuit d'Honorando.
3: Alors, c'est une interview qu'on fait, non pas en tant que maire de Vauvert, si vous êtes toujours maire de Vauvert, mais quand même en tant que président de la communauté des communes de Petite Camargue, qui est en charge donc la compétence du tourisme. Donc, vous découvrez un peu, vous avez des idées sur le tourisme, pour développer le tourisme sur notre territoire?
4: Bien sûr, il y a un travail aujourd'hui qui est mené, d'abord pour déplacer l'office de tourisme, qui est aujourd'hui à Vauvert, dans un lieu qui est peu fréquenté, enfin qui est compliqué à la fréquentation. Nous souhaiterions construire un nouvel office de tourisme sur la commune d'Aimargues, sur le rond-point de la nationale, mais qui est bien sûr la sortie d'autoroute où tous les touristes passent, et donc il y a un flux là d'automobilistes et de touristes qui passent qu'on doit arriver à capter, et je crois que c'est le bon endroit stratégique pour que on puisse faire s'arrêter les automobilistes et leur faire découvrir notre territoire et les orienter vers notre patrimoine et les éléments attractifs de cette communauté de communes. Et par ailleurs, je crois qu'aujourd'hui, c'est aussi sur la communication qu'il faut porter l'accent, avoir une stratégie de communication forte pour montrer que ce territoire est magnifique et qu'il a des atouts formidables et qu'il est tellement spécifique et à part. Avec ses traditions camarguaises, avec ses vins, avec cette identité forte, que je crois que voilà, il y a vraiment un sujet sur la communication. Comment on fait venir, comment on fait connaître nos paysages, comment on fait venir les gens ici.
3: Alors, les gens viennent, mais le problème de ce territoire fragile, c'est le surtourisme.
4: Oui,
3: aussi, qui voilà, il faut gérer un peu les deux, hein, l'attractivité et aussi la protection de ce territoire qui est fragile.
4: Bien sûr, mais c'est un territoire qui est fragile, mais je crois que aujourd'hui les acteurs du tourisme cherchent aussi à à monter en qualité, à avoir des offres de qualité pour attirer peut-être des touristes qui ne viennent pas pour les mêmes raisons que quand on fait du tourisme, que le tourisme de masse. Voilà, donc ici on vient découvrir une faune, une flore, ce territoire il mérite une offre touristique de qualité, la qualité plutôt que la quantité, et c'est bien sûr ce vers quoi on veut tendre aussi nous politiques au sein de la communauté de communes de Petite Camargue.
3: Très bien. Autre chose ? Merci.
4: Merci à vous. À bientôt. Et puis, j'invite tous vos auditeurs à venir faire cette randonnée de nos tourismes, donc cette Eurorando, 10 km, mais on est en train de marcher et on voit bien que c'est plat, c'est praticable, c'est accessible à toutes les générations. Donc, écoutez, je vous invite à venir le découvrir.
3: Merci, Nicolas Maisonnet.
4: Merci.
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trônant fièrement sur la place Gambetta, la tour de l'horloge et la mémoire vivante de Vauvert. La cloche de la tour a rythmé la vie des passants pendant des siècles. Vauvert et sa tour de l'horloge, c'est une histoire d'amour, des siècles de partage, de joie et de peine. L'office de tourisme Cœur de Petite Camargue, en partenariat avec la mairie, a organisé des visites flash de la tour de l'horloge. 45 minutes de pur bonheur et de découverte de ce magnifique édifice. La restauration a été minutieuse et la tour de l'horloge est prête à vous accueillir. Les réservations se font directement auprès de l'office de tourisme Cœur de Petite Camargue par téléphone au 04 66 88 28 52. L'entrée est gratuite pour les habitants de la communauté des communes de Petite Camargue et à 3,50 euros pour les extérieurs. Attention, le nombre de places est à 8 personnes et la réservation est obligatoire. Bonne visite! Cet été, vous pourrez visiter la tour de l'horloge à 9h les jeudis 9 juillet, 16 juillet, 23 juillet, 30 juillet, 20 août et 27 août.

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1: Bonjour, bienvenue Mondial Express et dans votre radio, la nuit a livré ses premiers qualifiés et quelques surprises. Le Brésil a fait le travail face à l'Écosse, victoire 3-0 et termine en tête du groupe C, devant un Maroc séduisant qui a battu Haïti 4-2. Dans le groupe A, le Mexique, pays organisateur, termine avec un impressionnant 9 points sur 9. Après son succès contre la Tchéquie, l'Afrique du Sud arrache également sa qualification, alors que la Corée du Sud quitte la compétition. Information de la soirée, la Suisse poursuit sa route. Les Helvètes terminent premier du groupe B après leur victoire contre le Canada, qui décroche lui aussi son billet pour les 16e. Pour l'autre pays organisateur, l'aventure continue. Du côté de notre équipe de France, tous les regards sont désormais tournés vers le dernier match contre la Norvège. Match ce vendredi à 21h. Les Bleus sont déjà qualifiés, mais la première place du groupe reste un objectif important. Selon plusieurs informations, Didier Deschamps pourrait effectuer quelques changements dans son 11 de départ, avec notamment la titularisation de Tchouaméni ou encore Doué. Je vous rappelle qu'en cas de victoire et de la première place de son groupe, la France, pour l'instant, pourrait rencontrer en 16e de finale la Suède. Ce soir, place à une soirée qui pourrait déjà dessiner une partie du tableau final. L'Allemagne affronte l'Équateur, le Japon retrouve la Suède et les Pays-Bas, eux, joueront leur qualification. Tableau final, c'est toujours dans votre Mondial Express. Rendez-vous demain, oui, même adresse et toujours à la même heure.
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0: Merci de rester avec nous à l'écoute de RFI. Il est midi à Paris, 10h en temps universel. Et le journal, c'est tout de suite avec vous, Gilles Moreau. Gilles, bonjour.
1: Bonjour Caroline Paré, bonjour à tous. Les bilans sont encore provisoires au Venezuela où la terre a tremblé. Deux puissants séismes ont fait au moins 32 morts et plus de 700 blessés. Les autorités redoutent davantage de victimes. Les recherches sont en cours dans les décombres des immeubles effondrés. On fait le point dès le début du journal. Le secrétaire d'État poursuit sa tournée au Moyen-Orient. L'objectif est de rassurer les pays du Golfe sur la volonté américaine de les protéger. À Bahreïn, Marco Rubio a redit son refus d'une mise en place de péages dans le détroit d'Ormuz. La conférence annuelle sur la reconstruction de l'Ukraine s'est ouverte ce matin à Gdansk en Pologne, sans Volodymyr Zelensky en raison des tensions entre Varsovie et le président ukrainien. En France, la canicule historique pourrait atteindre ce jeudi un nouveau pic avant un début d'amélioration attendu en soirée sur la façade atlantique. Le Venezuela donc est sous le choc après le plus puissant séisme jamais enregistré dans le pays depuis plus d'un siècle. Deux secousses de magnitude de 7,2 puis 7,5 ont frappé le nord du pays à seulement 40 secondes d'intervalle. Le bilan provisoire, je vous le disais, fait état de 32 morts et plus de 700 blessés, mais il devrait s'alourdir. On fait le point sur les dernières informations en provenance du Venezuela avec Sofia Katsenkova du service international de RFI. Sofia, c'est une course contre la montre qui est engagée pour retrouver des survivants.
2: Oui, plus de 12 heures après le double tremblement de terre, les secours continuent leurs recherches dans les décombres, notamment à Caracas, où plusieurs immeubles se sont effondrés. Sur les images qui nous parviennent, on peut voir les secouristes qui demandent par moments aux témoins de garder le silence afin d'entendre les voix d'éventuels survivants coincés sous les gravats.
1: Et la présidente du Venezuela par intérim, Delcy Rodriguez, a décrété l'état d'urgence. Elle appelle tous les médecins et infirmiers à rejoindre leur poste.
2: Oui, elle a aussi annoncé que des hôtels et des centres d'hébergement ont été mises à disposition des habitants dont les logements ont été détruits. Maintenant que le soleil se lève, beaucoup refusent encore de rentrer chez eux par peur que leur maison s'effondre. Le réseau de téléphonie et Internet était hors service dans certaines régions du pays, ce qui accentue la détresse de nombreuses familles, en particulier pour les millions de Vénézuéliens exilés qui tentent de rejoindre leurs proches. Face au chaos, un site Internet a été mis en ligne pour recenser les personnes disparues. Il compte déjà plus de 10 000 noms. L'aide internationale commence à s'organiser. Plusieurs pays du continent, mais aussi les États-Unis, le Qatar, l'Espagne ou encore la Chine, ont proposé d'envoyer de l'aide humanitaire et matérielle.
1: Une proposition française également. Emmanuel Macron propose l'assistance de la France qui envoie 85 secouristes. Enfin, selon les modélisations du service géologique américain, eh bien, le bilan final pourrait se chiffrer en milliers de morts. Sofia Katsenkova, merci à vous. Donald Trump a lancé hier soir à Washington les célébrations du 250e anniversaire des États-Unis. Je suis ravi d'annoncer que l'Amérique est de retour, a lancé le président devant des milliers de personnes rassemblées au National Mall. Un discours aux accents très politiques à l'approche des élections. Dans son discours, Donald Trump a repris son refrain sur ses réalisations allant de la victoire dans la guerre contre l'Iran à la prospérité économique. Marco Rubio poursuit sa tournée au Moyen-Orient avec pour mission de rassurer les pays du Golfe sur la volonté américaine de protéger leurs intérêts face à l'Iran. Ces pays ont payé un lourd tribut à l'offensive américano-israélienne lancée fin février. Le secrétaire d'État est à Bahreïn. Il a réitéré son refus d'une mise en place de péages dans le détroit d'Ormuz, affirmant qu'elle pourrait engendrer un chaos total. Les États-Unis veulent un accord avec l'Iran, mais pas à n'importe quel prix, a encore dit Marco Rubio. Ce matin, l'invité de RFI était l'amiral Éric Laveau, ancien amiral responsable de la maîtrise des fonds marins au sein de la force d'action navale basée à Toulon. Il a évoqué la sécurisation du détroit d'Ormuz que les Iraniens ont très probablement miné.
3: Les Iraniens disposent a priori d'un arsenal assez pléthorique de mines. On va commencer par les mines de fond, c'est celles qui reposent, comme leur nom l'indique, sur le fond marin, qui sont dotées d'une intelligence embarquée qui leur permet de mesurer la signature magnétique d'un bateau, la signature acoustique d'un bateau, le tout combiné avec une intelligence embarquée sur la mine et qui permet, avec des systèmes de comptabilité de passage de navires, d'exploser sur des cibles prédéterminées. Donc ça peut être un porte-conteneur, ça peut être un pétrolier ou ça peut être un porte-avions.
4: Ça, c'est donc ça, c'est la première mine, mine de fond.
3: La deuxième, c'est celle qu'on connaît un petit peu dans l'inconscient collectif, c'est celle qui flotte entre deux eaux avec des cornes sur elle et qui est reliée au fond par une chaîne avec un poids mort. Et qui flotte au niveau de la ligne de flottaison des bateaux qui passent et qui, à l'impact, explosera. La troisième, c'est une déclinaison de la précédente, c'est-à-dire que vous coupez la chaîne et puis vous la laissez à la dérive. Comme
4: donc là, elle est en surface.
3: Voilà, c'est peut-être celle que des marins auraient aperçue, effectivement. Et c'est celle qu'on a vue également en mer Noire.
1: L'amiral Éric Lavaux, il répondait à Arnaud Pontus dans RFI Matin.
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1: 5 morts et des dégâts infligés à des installations énergétiques. C'est le bilan des attaques ukrainiennes de la nuit en Russie la nuit dernière. L'armée ukrainienne vise des raffineries, oléoducs et dépôts pétroliers afin de priver Moscou des revenus liés de la vente d'hydrocarbures. Sur les plans diplomatiques, la conférence annuelle pour la reconstruction de l'Ukraine s'est ouverte ce matin à Gdansk en Pologne. Le président ukrainien Volodymyr Zelensky n'y est pas en raison de tensions avec Varsovie. Il y a en revanche Ursula von der Leyen, la présidente de la Commission européenne. Bruxelles a approuvé en décembre un prêt de 90 milliards d'euros, dont une première tranche de 3,2 milliards versée en juin. Les deux tiers de ces fonds sont destinés à la défense de l'Ukraine. Autre rendez-vous diplomatique du jour, un sommet franco-italien à Antibes sur la côte d'Azur, en présence d'Emmanuel Macron et de Giorgia Meloni. Après une série de dissonances, c'est un rendez-vous, le premier du genre depuis 6 ans, destiné à donner un nouvel élan à la relation bilatérale. Nous vous l'annonçons hier à la même heure, un premier cas du virus Ebola a été identifié en France. La victime est un médecin humanitaire de l'ONG Alima, de retour de RDC, où selon l'OMS, Ebola circule très rapidement. Les autorités sanitaires françaises se veulent rassurantes. L'état du patient est stable. Aude Villiers-Moriamé a recueilli le témoignage du docteur Abdirahman Mahmoud. Il dirige les opérations d'alerte et de réponse aux urgences sanitaires de l'OMS.
5: This incident demonstrates the...
6: Cet incident montre les vrais défis auxquels font face les travailleurs de santé sur le terrain et leur héroïsme. 82 travailleurs ont été contaminés par Ebola, 78 en RDC, 4 en Ouganda. Ils sont extrêmement dévoués, mais ils travaillent dans un contexte de très haut risque. Ebola est l'un de ces risques, mais ils doivent aussi faire face à des problèmes sécuritaires, à des conflits armés, à des risques d'enlèvement, à des crimes. Ils risquent toujours d'être au mauvais endroit, au mauvais moment, et cela devient un vrai défi.
5: And being the wrong place at the wrong time is becoming a major challenge.
1: Et on rappelle que la souche du virus Ebola qui circule en RDC mais aussi en Ouganda est rare. Il s'agit de la souche Bundi Bungo contre laquelle il n'y a aujourd'hui ni vaccin ni traitement spécifique. Ebola a fait près de 300 morts depuis mi-mai. Le record de la nuit la plus chaude jamais enregistrée en France a une nouvelle fois été battu la nuit dernière. La canicule historique pourrait atteindre ce jeudi un nouveau pic avant un début d'amélioration attendu en soirée sur la façade atlantique. En ces temps de chaleur extrêmement en France, les regards se tournent vers l'Espagne, pays qui a pris des mesures spécifiques pour protéger ses travailleurs en extérieur. Illustration à Barcelone avec notre correspondante Élise Gazangel.
7: Il est à peine 9h du matin dans le parc de Gloriès de Barcelone, mais les températures sont déjà insupportables. Sous un soleil de plomb, seuls quelques jardiniers travaillent.
8: Oui, il est encore tôt, mais comme tu vois, je transpire déjà.
7: Carmen González est employée aux espaces verts depuis 25 ans.
8: C'est dur, mais on a des pauses de 10 minutes toutes les heures ou de 5 minutes toutes les demi-heures. On boit de l'eau et à partir d'une certaine heure, on ne travaille qu'à l'ombre.
7: Outre ces pauses et les horaires adaptés mis en place depuis plusieurs années, la mairie vient tout juste de distribuer près de 1400 bracelets intelligents à ses employés qui travaillent en extérieur. Pep Limona, coordinateur du service de prévention.
9: Il mesure sa température corporelle et vibre ou émet un son avant qu'il y ait un danger. Et dans ce cas-là, la personne doit s'arrêter, se reposer, s'hydrater et se mettre à l'ombre.
7: Une mesure qui a un coût, environ 50 euros par bracelet, mais qui a pour but d'éviter les drames. En juin 2025, une employée de nettoyage des rues de Barcelone est décédée après son service en pleine vague de chaud. Élise Gazangel, Barcelone, RFI.
1: Enfin, au Mondial de football, les phases de groupe touchent à leur fin et le programme des 16e de finale se complète peu à peu. 6 matchs au programme aujourd'hui dans le groupe E, Curaçao, Côte d'Ivoire et Équateur, Allemagne. Dans le groupe F, Japon, Suède et Tunisie, Pays-Bas. Enfin, dans le groupe D, Turquie, États-Unis et Paraguay, Australie. Voilà pour l'information qui revient à 13h sur RFI avec RFI Midi, un conteneur, mais tout de suite 8 milliards de voisins. Emmanuel Bastide, bonjour.
0: Bonjour Gilles Moreau. Prochain journal dans 50 minutes et chez 8 milliards de voisins, nous parlons de l'emploi et des jeunes diplômés sur le continent africain, mais pas seulement.
10: Les voix de l'abolition se rassemblent à Paris pour le 9e congrès mondial contre la peine de mort du 30 juin au 2 juillet. Au programme, 3 jours de rencontres et débats en présence de défenseurs des droits humains, de témoins, d'artistes et de citoyens du monde. Un événement ouvert à toutes et tous, organisé par l'association Ensemble contre la peine de mort.
11: Retour sur Radio Système, c'était les informations délivrées par notre partenaire Radio France Internationale. On continue nos programmes.

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2: À l'occasion de l'inauguration de la première Honorando du Gard, qui a eu lieu le vendredi 12 juin au Mas du Notaire à Galician, nous avons interviewé un certain nombre de personnalités présentes sur place. Écoutez maintenant l'une d'entre elles.
3: À Nicolas Maisonnet, on est en pleine randonnée à la suite donc de cette inauguration de ce circuit de randonnée œnotourisme. Alors qu'est-ce que vous pensez de ce projet?
4: Le projet est extrêmement positif. On appelle ça une œnorando, donc c'est un concept qui a été développé en Occitanie et c'est la première fois dans le Gard, donc au cœur de la petite Camargue, que ce concept prend réalité. Voilà, au cœur de nos costières, de Galician, que nous aurons une randonnée de 10 km, où nous allons pouvoir découvrir les vins du territoire, le travail formidable de nos vignerons qui font leur métier.
3: Ils sont dans la difficulté aussi, vous l'avez souligné au cours du discours.
4: Voilà, ils font leur métier avec passion, ils tiennent comme ils peuvent, ils font face à des difficultés de concurrence déloyale de certains vins étrangers, ils font face à toujours plus de normes, toujours plus de difficultés, et puis aussi des modes de consommation qui changent. Et d'ailleurs, je crois quand même que cet événement, il vient se greffer sur une nouvelle manière de découvrir les vins. On boit moins de vin, ça c'est peut-être aussi le fruit de politiques qui ont été menées, qu'on peut déplorer hein, par ailleurs avec la loi Evin qui vient empêcher la publicité sur les vins, etc. Bon, mais effectivement aujourd'hui les gens boivent consomment différemment le vin et c'est un moment agréable que de venir parcourir des paysages magnifiques et encore plus ici en petite Camargue et de pouvoir découvrir les caveaux de nos producteurs. Donc tout ça a du sens. La semaine dernière, on a eu le plaisir d'avoir les vignes toquées sur le même territoire, au même endroit. J'en ai fait moi-même l'expérience et des milliers de personnes sont venues le week-end dernier, ont découvert nos vins et le territoire et honnêtement, on sentait à l'ambiance qu'il y avait beaucoup de plaisir à tout ça. Donc voilà, il faut poursuivre ce genre d'initiative qui, sur le plan touristique, a de l'importance. On est un territoire touristique et il faut avancer sur ces sujets-là. On est très fiers que dans le Gard, ce soit en petite Camargue qu'on inaugure ce premier circuit d'Honorando.
3: Alors, c'est une interview qu'on fait, non pas en tant que maire de Vauvert, si vous êtes toujours maire de Vauvert, mais quand même en tant que président de la communauté des communes de Petite Camargue, qui est en charge donc la compétence du tourisme. Donc, vous découvrez un peu, vous avez des idées sur le tourisme, pour développer le tourisme sur notre territoire?
4: Bien sûr, il y a un travail aujourd'hui qui est mené, d'abord pour déplacer l'office de tourisme, qui est aujourd'hui à Vauvert, dans un lieu qui est peu fréquenté, enfin qui est compliqué à la fréquentation. Nous souhaiterions construire un nouvel office de tourisme sur la commune des Margues, sur le rond-point de la nationale, mais qui est bien sûr la sortie d'autoroute où tous les touristes passent, et donc il y a un flux là d'automobilistes et de touristes qui passent, qu'on doit arriver à capter, et je crois que c'est le bon endroit stratégique pour que on puisse faire s'arrêter les automobilistes et leur faire découvrir notre territoire et les orienter vers notre patrimoine et les éléments attractifs de cette communauté de communes. Et par ailleurs, je crois qu'aujourd'hui, c'est aussi sur la communication qu'il faut porter l'accent, avoir une stratégie de communication forte pour montrer que ce territoire est magnifique et qu'il a des atouts formidables et qu'il est tellement spécifique et à part, avec ses traditions camarguaises, avec ses vins, avec cette identité forte, que je crois que voilà, il y a vraiment un sujet sur la communication. Comment on fait venir, comment on fait connaître nos paysages, comment on fait venir les gens ici.
3: Alors, les gens viennent, mais le problème de ce territoire fragile, c'est le surtourisme.
4: Oui,
3: aussi, il faut gérer un peu les deux, hein, l'attractivité et aussi ben, la protection de ce territoire qui est fragile.
4: Bien sûr, mais c'est un territoire qui est fragile, mais je crois qu'aujourd'hui, les acteurs du tourisme cherchent aussi à monter en qualité, à avoir des offres de qualité pour attirer peut-être des touristes qui ne viennent pas pour les mêmes raisons que quand on fait du tourisme, enfin que le tourisme de masse. Voilà, donc ici on vient découvrir une faune, une flore, ce territoire il mérite une offre touristique de qualité, la qualité plutôt que la quantité, et c'est bien sûr ce vers quoi on veut tendre aussi nous politiques au sein de la communauté de communes de Petite Camargue.
3: Très bien. Autre chose ? Merci.
4: Merci à vous. Voilà. À bientôt. Et puis, j'invite tous vos auditeurs à venir faire cette randonnée de nos tourismes, donc cette
3: Eurorando,
4: 10 km, mais on est en train de marcher et on voit bien que c'est plat, c'est praticable, c'est accessible à toutes les générations. Donc, écoutez, je vous invite à venir le découvrir.
3: Merci, Nicolas Maisonnet.
4: Merci.
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0: trônant fièrement sur la place Gambetta, la tour de l'horloge et la mémoire vivante de Vauvert. La cloche de la tour a rythmé la vie des passants pendant des siècles. Vauvert et sa tour de l'horloge, c'est une histoire d'amour, des siècles de partage, de joie et de peine. L'office de tourisme Cœur de Petite Camargue, en partenariat avec la mairie, a organisé des visites flash de la tour de l'horloge. 45 minutes de pur bonheur et de découverte de ce magnifique édifice. La restauration a été minutieuse et la tour de l'horloge est prête à vous accueillir. Les réservations se font directement auprès de l'office de tourisme Cœur de Petite Camargue par téléphone au 04 66 88 28 52. L'entrée est gratuite pour les habitants de la communauté des communes de Petite Camargue et à 3,50 euros pour les extérieurs. Attention, le nombre de places est à 8 personnes et la réservation est obligatoire. Bonne visite! Cet été, vous pourrez visiter la tour de l'horloge à 9h les jeudis 9 juillet, 16 juillet, 23 juillet, 30 juillet, 20 août et 27 août.
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2: Et aujourd'hui, nous irons du côté des Margues et de l'Ansargues avec deux offres d'emploi à pourvoir. Du côté des Margues, tout d'abord, où l'on recherche un magasinier homme ou femme. Vous aurez en charge des opérations de réception, de stockage, de tenue des stocks, de préparation de commandes, d'expédition de marchandises, selon les procédures, qualité, hygiène et sécurité. C'est un contrat de travail en intérim d'une durée de 6 mois, 35 heures par semaine. Qualification employé qualifié, les débutants sont acceptés. Et pour poursuivre, nous irons du côté de l'Ansargues où l'on recherche un vendeur-vendeuse en boulangerie-pâtisserie. Vos missions, entretenir un équipement, une machine, une installation, entretenir, nettoyer un espace, un lieu, un local. Vous aurez également en charge la présentation et la valorisation des produits. C'est un contrat de travail à durée indéterminée de 35 heures par semaine. Qualification employé qualifié en secteur d'activité boulangerie et boulangerie-pâtisserie.
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1: Bienvenue dans Portrait d'entrepreneur, la série où l'on plonge au cœur des savoir-faire qui font vivre notre économie locale. Dans cet épisode, nous faisons la rencontre de Jean-Baptiste Villeport, président et directeur général de la société Optimum Protection depuis sa création en 2013. Lors de cette rencontre, Monsieur Villeport nous a donné une courte leçon en secourisme, contenant les lois en vigueur, des explications et une mise en situation.
2: Même si vous n'avez eu aucune formation, parce qu'en fait c'est très simple. Il faut savoir que dès l'instant où vous mettez un défibrillateur, vous n'êtes plus le responsable juridique. C'est lui le responsable juridique. Dedans, il enregistre tout. Il a un électrocardiogramme, il a une boîte noire. Et donc c'est lui qui prend les décisions. Vous aurez beau appuyer sur le bouton choc, il n'enverra pas de choc.
1: Vous avez aussi... Mis à part cet instant éducatif, Monsieur Villeport nous a parlé de son parcours.
3: Créé la société Optimum Protection en 2013. Je suis dans les défibrillateurs depuis 17 ans et donc je m'occupe de tout ce qui est vente, location, maintenance et formation défibrillateurs auprès des entreprises et des administrations.
1: Qu'est-ce qui vous a donné l'envie de vous lancer dans l'aventure de l'entrepreneuriat ?
3: Alors en fait c'est deux éléments déclencheurs. J'ai mon papa qui a eu un gros souci cardiaque et j'avais fait une formation Croix-Rouge lors de vacances où il m'avait expliqué comment me servir d'un défibrillateur et comment faire un massage cardiaque. Donc ça a été un électrochoc en me disant ça peut arriver à tout le monde parce que ça arrive à mon père. Et puis après moi j'avais toujours depuis que je suis petit l'envie d'entreprendre, donc je me suis dit pourquoi pas faire une entreprise qui soit utile. Et puis, en même temps, allier ça avec le côté entrepreneurial. Quoi.
1: Est-ce qu'il y a un grand moment précis, rencontre, événement, qui a changé votre trajectoire et vous a conduit à créer cette entreprise-là, donc Optimum Protection ?
3: Alors oui, je travaillais au départ en tant que salarié pour une entreprise qui vendait des défibrillateurs. Et le côté vente sans conseil, sans formation... fait que j'ai dit moi c'est pas ce que je veux faire. Moi je veux que les défibrillateurs ça soit pas dans un objectif d'en vendre, mais dans un objectif que les gens sachent s'en servir et que ça sauve des vies. Et donc c'est ça qui a fait que j'ai pris un tournant en disant je vais passer du salariat à l'entrepreneuriat parce que je vais pouvoir faire comme je veux en voulant être utile et le défibrillateur c'est juste la conséquence, c'est vendre le défibrillateur pour que les gens puissent sauver une vie, pas juste de vendre pour empiler des chiffres. Donc c'est ça qui a été un élément déclencheur en disant c'est comme ça que j'ai c'est la vision que j'ai et je vais le faire comme ça.
1: Si vous deviez présenter votre entreprise à quelqu'un qui n'en a jamais entendu parler, qu'est-ce que vous lui diriez ?
3: Alors je lui dirais que aujourd'hui, il y a 80 000 arrêts cardiaques en France chaque année. C'est la première cause de mortalité. Qu'il a une chance, il a trois fois plus de chances de se servir d'un défibrillateur, d'un extincteur dans sa vie. Que l'arrêt cardiaque, s'il parle avec ses proches, il connaît au moins quelqu'un dans son entourage qui en a eu un. Donc c'est un vrai problème, c'est la maladie du 21e siècle, on va dire. On sait soigner énormément de choses. Aujourd'hui, le cœur reste un peu à part. Donc c'est quelque chose qui peut arriver. Et c'est à la portée de tous d'avoir aujourd'hui un défibrillateur et de savoir s'en servir parce que c'est pas compliqué. Et donc c'est utile. Et puis on est bien content d'en avoir un au moment où ça arrive. C'est comme une assurance entre guillemets. On espère s'équiper mais jamais en avoir besoin. Mais au moins si on en a besoin, on est équipé.
1: Alors, une petite précision, votre entreprise ce n'est pas juste fournir du matériel médical comme des défibrillateurs.
3: Alors moi, je suis formateur SST, je pourrais faire des formations, mais je me suis consacré que aux défibrillateurs. Donc je les vends, je les loue, je les maintiens, que ce soit les défibrillateurs que je vende ou je récupère des contrats d'entretien. Puisqu'en fait, aujourd'hui, il y a beaucoup de sociétés qui vendent le défibrillateur, mais la partie entretien, soit ne les intéresse pas, soit ils n'ont pas les compétences pour le faire, puisque c'est là où le cadre juridique est un peu plus compliqué. C'est-à-dire que un dispositif médical comme le défibrillateur, c'est bien de s'équiper. Mais ce qui compte, c'est surtout de l'entretenir, puisqu'il faut qu'il fonctionne le jour où on en a besoin.
1: Quel a été le plus grand obstacle que vous avez dû surmonter depuis le lancement de cette entreprise ?
3: Alors, un des grands obstacles que j'ai eu, c'est le Covid, puisque mon activité n'était pas considérée comme essentielle, donc ça a posé des soucis en termes de prospection pour trouver des nouveaux clients durant cette période, mais également en termes de maintien des fibrateurs avec les restrictions de circulation. C'est des matériels qui ont besoin d'être visités. Alors nous, on les visite, chaque défibrateur est vu 2 fois dans l'année. Donc ça a posé des soucis à ce niveau-là, avec les contraintes de déplacement qu'on a eues. Sinon, après, j'ai pas eu d'obstacle majeur. C'est une entreprise qui se développe régulièrement. Alors les lois sont en notre faveur, puisque ça devient obligatoire un petit peu partout au fur et à mesure des années. Par le Covid, non, j'ai pas eu de soucis particuliers.
1: On a parlé de défis, maintenant les succès. Bon, parmi les succès que vous avez eus, duquel êtes-vous le plus fier ?
3: Alors, j'ai du mal à départager, puisqu'il y en a deux. Il y en a un qui est d'un point de vue humain, c'est-à-dire que lorsque j'ai vendu un défibrillateur dans une société, donc je fais une formation auprès du personnel, j'ai une dame qui me disait que ça faisait pas mal d'années qu'elle faisait ces formations-là, qu'elle n'arrivait jamais à masser correctement. Donc, on a passé un peu plus de temps et on a réussi à lui faire masser. Et chose qui a été intéressante, c'est que cette dame-là, 3 mois après la formation, a été amenée à faire le massage cardiaque sur une victime. Elle l'a sauvée et est devenue pompier volontaire depuis. Donc, voilà, c'est la meilleure récompense, puisque moi, je fais ce métier pour apprendre aux gens à sauver des gens. Et faire naître une vocation comme ça, c'est un super succès pour moi. Et puis après, j'ai un succès qui est plus commercial, c'est que quand je me suis lancé, j'ai voulu travailler avec des grosses sociétés qui m'ont dit non, tant que vous n'avez pas 3 ans d'existence, on peut pas travailler avec vous. Donc j'ai dit c'est pas comme ça que ça va m'aider à passer le cap des 3 ans. Et puis il s'avère que cette société-là, au bout des 3 ans de ma société, je suis allé la revoir. Et puis le monsieur m'a dit écoutez, comme je m'y étais engagé, je vais vous faire travailler. Et aujourd'hui, c'est un de mes plus gros clients nationaux. C'est une entreprise très connue. Et donc ça, c'est un succès parce que c'était une histoire de confiance entre lui et moi. Et puis, ça fait plaisir de voir qu'il y a des sociétés qui nous donnent notre chance.
1: Après ces succès retentissants et les problèmes exceptionnels partagés par bon nombre durant la crise sanitaire, le président d'Optimum Protection nous parle d'imprévus plus réguliers et de sa manière de les gérer.
3: On est sur du matériel qui est matériel médical, qui, pour les termes techniques, est des dispositifs de classe 3. Donc, c'est-à-dire que comme la vie est en jeu, on a pas mal de contraintes. Aujourd'hui, on a des problématiques par rapport à des fournisseurs, puisque c'est des matériels où il y a des rappels constructeurs, comme aujourd'hui, par exemple, les airbags Takata pour les Peugeot. Et nous, on a des rappels sur certains défibrillateurs. Et

0: mais ça tourne. Voilà.
1: Où est-ce que vous voyez cette entreprise dans 5 ans ?
0: Alors, cette entreprise, moi, je travaille avec ma femme, qui est sur le côté plutôt administratif. Je voudrais la garder à une taille humaine. Mon but, c'est pas de me développer à tout prix. C'est de garder un certain contact avec mes clients, d'avoir des clients fidèles, de leur apporter toujours un service important. Moi, ce que j'aime, c'est que je les connais tous. C'est moi qui ai fait toutes les formations auprès de ces clients-là. Donc, c'est de garder ça à une échelle raisonnable. Et après, plus peut-être me spécialiser sur apporter des formations. Par exemple, aujourd'hui, j'ai des organismes avec des enfants handicapés, puisqu'ils ont souvent, lorsqu'il y a de la trisomie, ils ont des problèmes cardiaques. C'est de faire des formations à destination de ce public-là, c'est-à-dire de former ces jeunes enfants, parce qu'ils peuvent être amenés aussi à utiliser un défibrillateur. C'est de faire des formations auprès des jeunes, puisqu'ils ont beaucoup moins de barrières psychologiques, et puis c'est eux qui seront en capacité demain de prodiguer les premiers secours. Voilà, c'est plus ce côté essayer de mettre ma pierre à l'édifice pour que y ait un maximum de gens qui puissent sauver une personne en arrêt cardiaque sans attendre les secours.
2: Et elle va faire ce genre de choses. Voilà, ça peut faire du bruit. C'est pas Robert qui est en train de nous faire une blague, c'est qu'il est en train de fibriller. Il bug. C'est là qu'il faut intervenir, il faut lui mettre le défibrillateur le plus tôt possible. D'accord ? Donc ça arrive dans 40% des cas. Donc si vous avez le moindre doute, vous mettez le défibrillateur.
1: Après votre entreprise, on va s'élargir à votre secteur d'activité. Qu'est-ce que vous pensez sont les défis qui vous semblent cruciaux dans ce secteur dans l'avenir ?
0: Alors, aujourd'hui, c'est un marché qui n'est pas encore assez normé, puisque j'ai envie de dire, entre guillemets, presque n'importe qui peut créer un défibrillateur. C'est en train de se normer, puisque se rendre compte qu'il y a des défibrillateurs qui ont des taux de survie pas très bons, qui n'ont pas des technologies nées récemment. Donc, tout ça, ça va se normer. À terme, le but, ça sera que les défibrillateurs soient faits par des sociétés qui aient une activité en cardiologie pour prendre en compte les derniers progrès, que la détection de pacemaker, qu'il y ait des défibrillateurs qui s'adaptent. Donc, c'est un marché qui va se réguler. Il va y avoir pas mal de marques qui vont passer à la trappe. Et puis ça va permettre d'augmenter les taux de survie, et puis ça va aussi permettre de faire le tri, puisque aujourd'hui il y a des défibrillateurs qui soi-disant s'autocontrôlent, alors qu'un défibrillateur il faut une visite avec une vérification sur site pour s'assurer qu'il fonctionne, parce que le défibrillateur, c'est ce que je dis, on n'a pas le droit à l'erreur. Le jour où on en a besoin, c'est pas là où il faut se rendre compte qu'il y a une pièce qui est défectueuse. Donc ça va se normer. Moi, c'est plutôt quelque chose que j'apprécie parce que ça va faire le tri avec tous ceux qui vendent des défibrillateurs mais sans en avoir les compétences et qui veulent pas assurer une vraie maintenance. Je vois les choses d'un bon point. Le fait de faire du tri, ça va aussi permettre de recentrer le marché sur des acteurs qui sont compétents et qui sont spécialisés là-dedans.
3: Pour finir, Monsieur Villeport donne un conseil à qui voudrait se lancer dans l'entrepreneuriat, notamment dans son domaine, avant de nous donner un moyen de le contacter.
0: Le conseil que je lui donnerais, c'est déjà de se former, puisque c'est pas un métier où il faut être commercial, puisque un défibrillateur, la société elle en a besoin ou elle en a pas besoin, on va pas la convaincre d'en avoir un s'il n'y en a pas besoin. Mais c'est plus le côté formation. Moi, ce qui m'apporte des clients aujourd'hui, c'est les formations que je vais faire. Alors des fois je les fais bénévolement, je fais des interventions. Les gens ont besoin de savoir s'en servir pour s'équiper. Donc les gens, une fois qu'on les a formés, qu'ils ont vu l'intérêt d'avoir un défibrillateur, c'est ça qui va déclencher l'achat. L'autre chose, c'est que c'est un métier où il faut quand même être passionné, puisque les lois évoluent très vite, il faut se tenir au courant des lois. Il faut aussi avoir l'envie de sauver les gens, de faire avancer les choses, puisqu'on traite avec de l'humain, on traite avec des problématiques. Moi j'ai des gens qui, quand j'arrive en formation, me disent mais non, je veux pas le faire parce que j'ai eu un décès d'un arrêt cardiaque dernièrement dans ma famille. Donc il faut traiter cet aspect psychologique-là. Et puis leur expliquer que mais s'ils font pas la formation, demain ils en seront au même point si de nouveau ça arrive. Donc il y a cet

0: cet aspect-là, aimer l'humain et vouloir lui apporter quelque chose qui pourra peut-être lui servir dans la vie pour sauver une personne.
1: Des moyens pour vous contacter sur pour vos formations ou pour acheter un défibrillateur?
0: Alors oui, nous on a un site internet optimumprotection.fr où il y a toutes nos coordonnées, on peut établir des devis. On est en train également de faire des vidéos avec des petits formats pour expliquer les choses importantes parce qu'en fait l'utilisation d'un défibrillateur, il y a beaucoup de barrières psychologiques. Donc c'est de faire sauter ces barrières-là. On fait une formation lorsqu'on équipe d'un défibrillateur, ce qui est la partie essentielle puisque le défibrillateur va pas tout faire. Hein. Faut faire beaucoup de choses avant la pose du défibrillateur et après. Donc c'est ça qui va être impactant parce que acheter un défibrillateur pour acheter un défibrillateur, aujourd'hui on en trouve sur Internet, mais il n'y a pas trop d'intérêt et de toute façon on voit que les taux de survie des gens qui ne sont pas formés sont ridicules. Ces formations-là, donc c'est des vraies formations d'un format au moins de 2 heures et demie où on fait passer toutes les personnes qui assistent à la formation sur un cas pratique. Ils vont pratiquer le massage cardiaque, ils vont poser un défibrillateur puisque c'est le meilleur moyen de retenir.
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0: 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Elle est bien là, Anne Cantner, pour présenter RFI Midi. Bonjour Anne.
1: Je suis là, bonjour Emmanuel, bonjour à tous. 2h30 ensemble avec nos correspondants, avec nos envoyés spéciaux partout dans le monde, au Venezuela notamment, où les opérations de secours se poursuivent. Le soutien international s'organise aussi après deux violents tremblements de terre, deux à la suite en quelques secondes hier soir. On déplore 164 morts, au moins, probablement plus, car les secouristes fouillent toujours les décombres d'immeubles effondrés.
2: Tout est passé très très très vite. Il y a une grande intensité dès le début. Il y a eu deux secousses successives. Et nous sommes restés environ 5 heures sans aucune communication officielle n'était diffusée, que ça c'est un problème.
1: Pas d'informations parce que pas de réseaux sociaux notamment, ce qui empêche les habitants de s'organiser pour trouver un refuge ou de l'aide. On en parlera juste après 13h, temps universel. Et vous pourrez entendre dans un instant le témoignage d'une femme dont la sœur a pu être sauvée après avoir été ensevelie. On parlera aussi dans RFI Midi des efforts en cours pour parvenir à un accord entre les États-Unis et l'Iran. Oui, mais pas à n'importe quel prix, dit ce matin le secrétaire d'État américain. L'un des points d'incertitude concerne le Liban. Téhéran en a fait une condition, mais le cessez-le-feu n'est toujours pas respecté ni par Israël ni par le Hezbollah. Et les États-Unis, eux, ne semblent pas en faire une priorité. On essaiera de comprendre pourquoi et ce que chacune des parties attend avec notre invité dans un peu plus d'une heure.
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1: Vous l'avez entendu sur cette antenne ces jours-ci, il fait chaud en Europe, toujours bien plus chaud que d'habitude, en tout cas dans des pays mal préparés, et ça pèse lourd sur les travailleurs notamment. Ils sont 130 millions exposés à des températures excessives. On vous explique tout ça dans un quart d'heure et puis on parlera de foot, bien sûr, de la Coupe du Monde. Les Haïtiens quittent la compétition après avoir fait rêver leurs supporters hier, notamment après leur premier but face au Maroc.
4: Oh, formidable, fantastique, on rêvait ce jeu aujourd'hui, c'est ce qu'on attendait.
1: Après ça, il y en a eu d'autres, des buts, et Haïti a été battu 4-2. Vous entendrez les réactions à Port-au-Prince dans quelques minutes dans le journal. Vous avez le programme, bienvenue. Votre journal, Gilles Moreau, bonjour.
5: Bonjour à tous.
1: La canicule devrait enfin reculer en Europe et notamment en France.
5: Oui, cette canicule historique pourrait atteindre ce jeudi un nouveau pic en France avant un début d'amélioration attendu en soirée sur la façade atlantique. En attendant, le record de la nuit la plus chaude jamais connue en France. Ce record a été de nouveau battu la nuit dernière. En Espagne, maintenant pays un peu plus habitué à la chaleur, le principal syndicat infirmier tire la sonnette d'alarme. Des températures bien supérieures à la limite légale des 27 degrés au travail ont été rapportés dans des hôpitaux, avec pour conséquence, Lucille Gimbert, la mise en danger des patients et des soignants.
6: Plus de 35 degrés lors de consultations pour femmes enceintes, des services de cardiologie ou de santé mentale où l'on suffoque, et des soignants et familles de patients contraints d'acheter eux-mêmes des ventilateurs. Paloma Repila, porte-parole du principal syndicat des infirmiers en Espagne, tire la sonnette d'alarme.
7: Avant, nos régions du Nord faisaient office de refuge climatique, mais ce n'est plus le cas. Désormais, les vagues de chaleur les atteignent aussi. Le changement climatique y est oppressant.
6: La loi espagnole oblige pourtant les institutions de santé à agir quand la température dépasse 27 degrés.
7: On fait un travail physique, manipuler les patients, les déplacer en poussant leur lit, porter des caisses de produits au bloc opératoire.
6: La chaleur, dangereuse aussi pour les patients.
7: Il y a le coup de chaud que tout le monde connaît et qui peut être mortel. Mais il y a aussi des complications chez des personnes déjà malades, des malades chroniques, des patients atteints de cancer ou de problèmes respiratoires.
8: Enfermos oncológicos, enfermos respiratorios.
6: Le syndicat des infirmiers réclame des investissements pour mieux climatiser les hôpitaux et appelle à saisir l'inspection du travail pour obtenir des sanctions en cas de surchauffe.
5: Voilà pour l'Espagne et en Angleterre maintenant, l'alerte rouge chaleur extrême, très rarement émise. Cette alerte a été prolongée jusqu'à vendredi soir pour Londres et une partie du sud-est de l'Angleterre.
1: La terre a violemment tremblé hier au Venezuela.
5: Oui, le pays est sous le choc après le plus puissant séisme jamais enregistré enregistrée depuis plus d'un siècle. Deux secousses de magnitude 7,2 puis 7,5 ont frappé le nord du pays à seulement 40 secondes d'intervalle. Le bilan provisoire fait état de 164 morts et près de 1000 blessés, mais il devrait s'alourdir. Les recherches sont en cours, en effet, dans les décombres des immeubles effondrés. Ce séisme a été d'une extrême violence, notamment dans l'état de la Guerra, dans le nord-est du Venezuela, non loin de Caracas. De nombreux bâtiments situés en bord de mer ont été réduits en poussière. C'est le cas de l'immeuble de Marily de Rodriguez, une jeune femme sauvée après avoir été ensevelie sous les décombres. Écoutez le témoignage de sa sœur, recueillie par Melissa Barra.
3: Ma sœur est restée 4 heures sous les décombres, avec les jambes repliées sur le visage. Elle a entendu quelqu'un à l'extérieur du bâtiment et elle a crié de toutes ses forces. C'est comme ça qu'ils ont réussi à la localiser. Son extraction a duré plusieurs heures car il fallait déblayer les décombres pour la dégager. Ils ont réussi à la sortir et l'ont allongée sur une porte en bois. Elle a été transportée dans un hôpital de la région. Elle ne sent plus ses jambes. Elle a aussi une blessure à la tête. Nous prions pour que ce soit passager, que ce soit juste à cause de la position dans laquelle elle est restée pendant des heures. Elle dit que beaucoup de gens sont venus l'aider. Parmi les personnes secourues, il y avait aussi un enfant. Il était terrorisé.
5: Signe de la gravité de la situation, les États-Unis ont annoncé l'envoi immédiat de secouristes et d'aide humanitaire au Venezuela. Delcy Rodriguez, la présidente vénézuélienne par intérim, a salué, je cite, la solidarité américaine. Après s'être entretenue au téléphone avec le secrétaire d'État, la Chine, l'Inde, l'Union européenne ont proposé leur aide. Plusieurs pays d'Amérique latine ont fait de même, parfois au-delà des divergences politiques. Côté français, enfin, Emmanuel Macron a proposé à Caracas l'assistance de la France qui envoie 85 secouristes.
1: Marco Rubio poursuit sa tournée au Moyen-Orient.
5: Avec pour mission de rassurer les pays du Golfe sur la volonté américaine de protéger leurs intérêts face à l'Iran. Ces pays ont payé un lourd tribut à l'offensive américano-israélienne lancée fin février. Le secrétaire d'État, donc Marco Rubio, est actuellement à Bahreïn. Il a réitéré son refus d'une mise en place de péages dans le détroit d'Ormuz, affirmant qu'elle pourrait engendrer, je cite, un chaos total. Les États-Unis veulent un accord avec l'Iran, mais pas un n'importe quel prix, encore dit Marco Rubio. Sur place, après des mois de guerre et d'attente en mer, l'évacuation des navires bloqués dans le détroit d'Ormuz est en cours. Plus de 11 000 marins sont concernés et parmi eux de nombreux Indiens. Donc New Delhi suit ses opérations de près. Quelques 15 000 de ses ressortissants navigueraient dans la région. Sur place à New Delhi pour RFI, Abdullah Erali.
9: L'annonce de l'évacuation n'a pas fait disparaître l'angoisse en Inde. Depuis le début du conflit, les syndicats maritimes du pays font face à une avalanche d'appels de détresse. Manoj Yadav, secrétaire général du syndicat des marins indiens.
10: Nous avons reçu de nombreux appels des bateaux et tout le monde voulait rentrer et quitter les navires. Il y a encore de la peur sur place.
9: New Delhi a payé un lourd prix économique et humain. Plus de 15 000 de ses marins naviguent dans le Golfe. Trois d'entre eux ont été tués en mer. Certains marins indiens ont choisi du coup de rompre leur contrat.
11: Pensez-y, beaucoup n'ont pas reçu leur salaire depuis avril. Moi non plus jusqu'à maintenant.
9: Ce marin préfère rester anonyme. Il a pu regagner l'Inde il y a 10 jours. Il décrit aussi la fragilité des marins civils.
11: À cause de cette guerre, nous les marins souffrons. Nous mourrons, voyez dans quelles conditions nous travaillons. Nous sommes ceux qui apportons des provisions à travers le monde. Tout le monde doit avoir une pensée pour nous. Tous les marins méritent du respect.
9: Un cri du cœur. Alors que la logistique se met en place, les 2000 premiers marins indiens doivent être débarqués dès aujourd'hui dans les ports de Man, première étape d'un pont aérien vers Mumbai et Chennai. Abdullah Erali, New Delhi, RFI.
5: 5 morts et des dégâts infligés à des installations énergétiques. C'est le bilan des attaques ukrainiennes la nuit dernière en Russie et en Crimée annexée. L'armée ukrainienne vise des raffineries, des oléoducs et des dépôts pétroliers afin de priver Moscou de revenus tirés de la vente d'hydrocarbures. Sur le plan diplomatique, la conférence annuelle pour la reconstruction de l'Ukraine s'est ouverte ce matin à Gdansk en Pologne. Le président ukrainien Volodymyr Zelensky n'y est pas en raison de tensions avec Varsovie. Il y a en revanche Ursula von der Leyen, la présidente de la Commission européenne. Bruxelles a approuvé en décembre un prêt de 90 milliards d'euros, dont une première tranche de 3,2 milliards versée en juin. Les deux tiers de ces fonds sont destinés à la défense de l'Ukraine. Autre rendez-vous diplomatique du jour, un sommet franco-italien à Antibes sur la Côte d'Azur avec la participation d'Emmanuel Macron et de Giorgia Meloni. Après une série de dissonances, c'est un rendez-vous, le premier du genre depuis 6 ans, destiné à donner un nouvel élan à la relation bilatérale.
1: La Coupe du Monde de foot et les derniers tickets qui s'arrachent en ce moment pour les 16e de finale.
5: Oui, les phases de groupe s'achèvent ce week-end avec parmi les derniers qualifiés le Maroc, vainqueur d'Haïti, 4-2. Les Grenadiers quittent la compétition, mais leurs supporters ne sont pas si déçus que ça. Ils sont plutôt fiers de la performance de leur équipe qui faisait, faut-il le rappeler, son retour dans la compétition après plus de 50 ans d'absence. Reportage à Port-au-Prince de Peterson Luxama.
12: Dans ce centre culturel situé à Pétionville, les supporters sont chauffés à blanc après le premier but haïtien. Vêtue d'un t-shirt de la sélection haïtienne, Vanessa, 27 ans, laisse éclater sa voix.
13: Retour sur Radio Système, c'était les informations délivrées par notre partenaire Radio France Internationale. On continue nos programmes.
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1: Depuis une quinzaine d'années, l'ensemble baroque de Toulouse fait revivre les 200 cantates de Jean-Sébastien Bach, avec les cantates sans filet, plusieurs fois par an à l'église Saint-Exupère. Elles sont interprétées sans avoir été préalablement répétées devant le public et le chef d'orchestre invité commente la structure de la cantate et ce qu'il demande aux interprètes, musiciens et chanteurs. Marie-France Lepestipon, bénévole de l'ensemble baroque de Toulouse.
2: Les cantates sans filet, c'est d'abord une aventure entre amis musiciens de l'ensemble baroque de Toulouse sous la direction et à l'initiative de leur chef de l'époque, Michel Brun. Les musiciens de l'ensemble baroque ont fait un pari un peu fou de donner l'intégralité des cantates de Jean-Sébastien Bach, et ce, dans l'esprit de l'époque, c'est-à-dire dans l'urgence. C'est dans ce sens qu'il s'agit de répétitions de concerts et non de concerts à purement parler. Le public est invité à participer au choral final, à chanter sous la direction du chef. À la fin de la séance, tout le monde est invité à échanger sur le parvis de l'église pour un moment convivial.
3: Je suis Laurence Martineau, je suis violoniste et au sein de l'ensemble baroque de Toulouse, j'occupe la place du premier violon. Sur les cantates sans filet, c'est un dispositif où on est bénévole. Le plaisir, c'est de découvrir à chaque fois une nouvelle cantate et de la partager avec un public et de la décortiquer au fil de la séance et après de la jouer en entier. Pour nous, c'est le bonheur de découvrir cette grande œuvre. Il y a quand même dans l'idée de Jean-Sébastien Bach que ce soit facile à monter d'une certaine manière. Certaines cantates sont plus compliquées. Bon, ça fait partie du challenge. Là, c'est pas un concert, donc on n'a pas d'enjeu de restitution parfaite. Le seul objectif, c'est le plaisir de partager avec le public.

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2: Course de la Ligue le vendredi 26 juin dans les arènes des Margues, proposée par le club taurin La Balestilla, avec les Manades Saint-Pierre, Occitane et Félix. Le prix d'entrée est fixé à 5 euros. C'est proposé par le club taurin La Balestilla. Rendez-vous donc le vendredi 26 juin à partir de 17h30 pour cette course de la Ligue dans les arènes des Margues proposée par le club taurin La Balestilla.

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2: L'orchestre d'harmonie de Petite Camargue de l'école de musique intercommunale vous invite à découvrir le fruit d'un projet artistique inédit mené avec Guy Rébrienne, membre de la formation des Désaxés. Rendez-vous le dimanche 28 juin à 21h dans la cour du centre culturel Aimé Ginelli à Aimargues. Sous la direction de David Pison, l'harmonie de Petite Camargue vous propose une expérience musicale vivante, festive et pleine de surprises. Accès gratuit, sans réservation. Début du concert, 21h, avec l'orchestre d'harmonie de Petite Camargue et Guy Rébrienne. Ça se passe dans la cour du centre culturel Aimé Ginelli à Aimargues. Renseignements complémentaires au 04 66 88 87 40.

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trônant fièrement sur la place Gambetta, la tour de l'horloge et la mémoire vivante de Vauvert. La cloche de la tour a rythmé la vie des passants pendant des siècles. Vauvert et sa tour de l'horloge, c'est une histoire d'amour, des siècles de partage, de joie et de peine. L'office de tourisme Cœur de Petite Camargue, en partenariat avec la mairie, a organisé des visites flash de la tour de l'horloge. 45 minutes de pur bonheur et de découverte de ce magnifique édifice. La restauration a été minutieuse et la tour de l'horloge est prête à vous accueillir. Les réservations se font directement auprès de l'office de tourisme Cœur de Petite Camargue par téléphone au 04 66 88 28 52. L'entrée est gratuite pour les habitants de la communauté des communes de Petite Camargue et à 3,50 € pour les extérieurs. Attention, le nombre de places est à 8 personnes et la réservation est obligatoire. Bonne visite! Cet été, vous pourrez visiter la tour de l'horloge à 9h les jeudis 9 juillet, 16 juillet, 23 juillet, 30 juillet, 20 août et 27 août.

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1: Eh bien, bonjour à toutes et à tous, bienvenue dans cette émission de Seine-Gardoise où on va vous présenter la 29e édition des Trans Sevenol, les Trans, avec Sébastien en micro comme chaque année. Bonjour à toi Sébastien.
2: Eh oui, bonjour.
1: Toujours sur le pont pour venir nous parler un petit peu du coup de... des nouveautés et puis aussi de la continuité de ce beau festival qui est pas loin des 30 années. Donc c'est ces 18 et 19 juillet à Sumène, s'il était nécessaire de le repréciser. Un festival de découvertes artistiques, musique actuelle et art de la rue. Tout ça sur deux jours dans ce joli petit village et plein de petites surprises en plus. Comment ça va Sébastien, ces préparatifs?
2: Ça va, on va dire que l'échéance se rapproche, donc on est sur le pont, on y va.
1: Voilà, avec les petites chaleurs pour vous porter, pour empêcher de dormir un peu.
2: Ça nous met dans l'ambiance.
1: C'est très bien, on espère qu'il fera beau aussi quand même ce week-end-là. Une 29e édition, toujours on l'a dit, sous le signe des arts de la rue, la journée beaucoup dans le village de Sumène. On reste sur cette configuration qui marche pas mal depuis plusieurs années, des choses en accès libre la journée dans les rues, sur la place du village, et le soir une programmation musicale, donc là dans le parc Lucie Aubrac, avec des billets pour y accéder.
2: Oui, c'est ça, c'est le schéma habituel du festival. Qu'on a fait cette formule-là, c'est avec la partie Lucie Aubrac qui est la plus récente, puisque c'est un site qu'on a investi suite à la crise sanitaire et qui nous correspond bien pour l'instant. Voilà, on est sur des jauges à 1200 personnes en public, donc c'est plutôt pas mal pour le gabarit d'artistes.
1: Et un joli cadre avec des arbres, de la pelouse, c'est vrai que ça fait son petit cachet quand même.
2: Voilà, ça change de l'ancien terrain de basket des années 2000.
1: Qu'on salue.
2: Ouais, et qui est juste à côté. Non, mais voilà, pour l'instant c'est comme ça. Peut-être ça bougera à l'avenir, on sait jamais, mais bon, pour l'instant on est là, on est pas mal.
1: Et d'ailleurs, j'en profite pour inviter nos auditeurs, auditrices à aller sur le site lestrans.org. Vous avez donc tout le programme dont on va essayer de vous donner un meilleur aperçu possible là pendant cette petite heure. Et vous avez aussi la billetterie. Vous pouvez donc préacheter vos billets et ça fait toujours du bien, de plus en plus même j'ai envie de dire, pour les événements culturels. N'hésitez pas à montrer que vous allez venir en prenant vos places à l'avance parce que ça aide les organisateurs à avoir un petit peu de sous en amont, j'imagine, à se visualiser un petit peu parce que c'est quand même toujours un petit risque, de plus en plus. Même on peut le dire, c'est équilibres économiques pas faciles toujours.
2: Oui, alors les équilibres économiques c'est un sujet effectivement. Les préventes c'est bien, surtout cette année où on a des petits noms comme HK ou Antes et Mazes catégorique, tout ça. Nous ça, oui effectivement, ça nous sécurise parce que c'est vrai que jusqu'à présent on a quand même quasiment 70% de ventes le week-end même, donc on arrive sur les trans
1: on avec parle à nous-mêmes
2: une inconnue totale. Et ça peut nous mettre en difficulté, mais bon, voilà. Donc nous, les places, elles sont en vente depuis quasiment un mois maintenant.
1: Voilà, sachant que vous avez accès à des tarifs quand même assez cool sur le site. Donc il y a petit tarif normal et tarif de soutien. Donc c'est pas prix libre, mais c'est quand même une petite fourchette qui vous est proposée. Le pass une soirée, ça va donc de 17€ à 23€. Et pour tout le week-end, donc pour les deux soirées, c'est 25 en petit prix à 35 en tarif de soutien. Donc en plus, vous participez un petit peu, vous donnez un peu de volonté, comme on dit, d'encouragement. Donc ça reste des prix tout à fait corrects. La journée, je le disais, c'est en accès libre. Peut-être chapeau aussi, je ne sais
2: oui,
1: pas.
2: Oui, on fait systématiquement tourner le chapeau sur les spectacles de rue pour le festival. Et en ce qui concerne les compagnies off, le chapeau est pour les compagnies. Voilà,
1: donc, puisque vous allez voir, il y a des compagnies programmées donc par le festival et du off, et pas du moindre, dans la partie donc théâtre de rue. Voilà, alors t'as cité déjà quelques noms des artistes qui seront sur la grande scène, donc dans le parc Lucie Aubrac le soir. On peut directement les donner, même si on prendra le temps d'y revenir. Et je cherche la page parce qu'on a un très joli. Tu nous l'as dit, donc première soirée plutôt.
2: Première soirée, on est
1: hip hop, un peu électro,
2: voilà,
1: urbain, comme on dit,
2: voilà.
1: Comme on disait les vieux.
2: Exactement, pop urbain, rap, électro. Donc on a trois équipes artistiques. On a Yuna Foster qui est la lauréate de notre dispositif de repérage, une jeune artiste gardoise basée à Saint-Gilles. Ensuite on a Catégorique, une artiste suisse. Et puis la soirée se termine avec les Aveyronnais de Antes et Mazes.
1: Voilà, si les noms ne vous disent rien, les morceaux oui, parce que sur Escapade on a pas mal de titres de ces deux artistes là qui circulent depuis un moment. Et pour le dimanche, tu l'as dit, on a HK quand même, figure, je sais pas, très connu, je sais pas comment on peut l'utiliser, ouais, mythique bah, un peu de la scène française, voilà. Ouais,
2: figure incontournable, vieux complice des Transsevenol, mais on en parlera tout à l'heure.
1: HK avec ses saltimbanques, ouais. Mais là c'est HK et Charou qui et sera Charou. Sur DJ 7 après lui. Et comme toujours aussi ces deux, ça c'est un chouette moment hein, que vous proposez, donc je sais pas si 19h30 ou quoi, en tout cas la fin de journée, on va dire, clôture des festivals de rue. On bascule vers la musique, c'est un concert donc sur la place du village, ouais. Pendant lors de l'apéro, on va dire,
2: c'est ça.
1: Du repas. Une belle scène aussi, donc en accès libre, avec à chaque fois un artiste différent.
2: Un artiste de la région. Là, on a Lorqué Lorqué qui nous vient de Toulouse le samedi. Et puis le dimanche, eh bien, on aura Poplité, bien connu dans
1: nos contrées. Qu'on suit aussi pas mal ici, voilà. Avec ses rodas de coco du Nord-Est et de la fanfare, j'ai oublié de le préciser, pour animer aussi la journée, des moments comme ça de transition, de fanfare aussi.
2: On a les Cadors, célèbre fanfare montpellierenne qui sera présente le samedi. Et Fanfare Déon, qui est une fanfare d'accordéon, qui est basée dans l'Est gardois, qui sera là toute la journée du dimanche.
1: Eh bien, super. On voulait avec cette émission aussi remettre un petit coup de projecteur sur votre dispositif de repérage des Transsevenol qui fête ses 15 ans cette année.
2: Oui.
1: Je te dis allez, on va célébrer un petit anniversaire et puis on fera les 30 ans des Trans l'année prochaine. Du coup, les 15 ans de ce dispositif de repérage, est-ce que tu peux nous raconter un petit peu cette histoire
2: Oui, ben en fait tout remonte à 2011-2012 en fait puisque 2011 c'est la dernière année en fait où on a accueilli des grosses têtes d'affiche sur les Transsevenol. Et où à l'époque ben, on avait manqué de public, on avait eu un gros déficit, qu'il avait fallu couler l'assaut. Et donc 2012, on a réfléchi à un nouveau festival, à un nouveau projet, à une nouvelle dimension qui était de réorienter toute la programmation sur l'émergence, les artistes intermédiaires, les têtes d'affiche de demain. Ça, c'est mon banger. Et du coup, pour valoriser ce discours-là, ça passait par la programmation d'artistes émergents, mais ça passait aussi par des actions proactives, dont la création de ce dispositif de repérage sur lequel on s'est associé dans un premier temps avec Paloma, donc la salle de concert SMAC de Nîmes Métropole, et puis dans un deuxième temps avec Victoire 2, son équivalente de Saint-Jean-de-Védas. Et donc, ben voilà, pendant ces 15 années, on a lancé des appels à candidature à destination des artistes régionaux. Donc, dans un premier temps, c'était Languedoc-Roussillon, puis après c'est devenu Occitanie avec un gros enjeu pour nous, c'était comment est-ce qu'on arrive à se rendre visible à l'échelle de l'Occitanie. On y est arrivé. Là cette année on a reçu 130 candidatures de l'ensemble de la région Occitanie. On a des candidatures d'Ariège, de Tarn-et-Garonne, du Gers, on a vraiment tous les départements qui jouent le jeu, ça c'est cool. Après on constitue un comité de sélection avec les équipes de Paloma, de Victoire 2, des Elvis, de la Fédération des musiques actuelles du Gard et du conseil départemental aussi, l'équipe culture. Et puis de là à chaque année on choisit un projet qu'on va ensuite passer au tamis de nos différentes compétences, et c'est ça qui est chouette dans ce dispositif. Et du coup on établit,
1: c'est pas une formule prêt à l'avancer, pas t'es choisi, t'as un disque quoi, machin. Vous allez faire vraiment un peu taillé sur mesure,
2: c'est taillé sur
1: par
2: mesure.
1: Rapport à où on est l'artiste,
2: c'est ça.
1: Ses besoins. Tout.
2: Et puis ce qui était intéressant, c'est que dans notre équipe, enfin dans le comité de sélection, donc comme je dis, il y a les équipes d'accompagnement de Paloma, de V2, tout ça. Nous, dans nos équipes des Elvis, on a par exemple un ancien directeur artistique de label. Donc en fait, on peut apporter un regard vraiment à 360 pour l'artiste. C'est-à-dire qu'on peut l'accompagner sur sa stratégie côté phono, et sur sa stratégie côté live diffusion quoi. Et donc ça fait vraiment un regard complet. Ensuite donc on peut dans ce cadre-là apporter des conseils administratifs, juridiques et stratégiques et en termes de communication, etc. Et ensuite avec l'appui de Paloma et de V2, l'artiste a accès à ses équipements et notamment à ils peuvent faire ce qu'on appelle des résidences, donc c'est des temps de répétition spécifiques de 2 à 3 journées accompagnés par les équipes techniques des deux salles, par un coach ou une coach scénique fournie par la salle, et ils vont pouvoir travailler le rythme de leur set, les arrangements sur scène, l'enchaînement des morceaux, un travail plus spécifique sur l'utilisation de certains instruments ou un travail sonore. Donc voilà, tout est possible, c'est vraiment, vraiment à la carte. Et puis après, ça se formalise par la programmation sur le festival, sur la scène du parc Lucie Aubrac, en ouverture de soirée, donc ce qui permet après de jouer devant un public voilà, qui est présent, quoi.
1: Oui, l'an dernier, on avait eu Genre, par exemple. Et voilà. Ce qui est intéressant, c'est que, enfin, moi, je vois ça pour venir donc tous les ans maintenant sur les transcénoles. C'est souvent des artistes, comme tu l'as dit, jeunes, hein, même si émergent ne veut pas forcément dire jeune, mais ça peut. Et ils ont déjà souvent une fanbase parce que aujourd'hui, effectivement, la musique peut exister beaucoup sur les réseaux. Donc, c'est des gens qui ont déjà quand même de l'expérience. Et donc, on voit qu'ils arrivent avec leur commu et que là, tout d'un coup, c'est le passage peut-être à une étape supérieure. Et c'est assez émouvant de voir ces moments-là, en tout cas.
2: Ouais, mais c'est fort pour nous parce que, en fait, ce dispositif, on l'aborde nous avec modestie, j'ai envie de dire. On est une étape dans un parcours, on est une étape dans une carrière d'artiste. Nous, on s'adresse vraiment à des artistes en voie de professionnalisation et qui ont cette ambition d'en faire leur métier. Et voilà, donc on va pas se placer comme l'équivalent des Inouïs du Printemps de Bourges ou on n'est pas là, mais on est en amont. Et en fait, cette sélection, le fait qu'il y ait déjà Paloma Victoire 2, ça donne un coup de projecteur sur l'équipe artistique, parce que souvent, derrière, ça génère des partenariats post-festival. Ça donne une visibilité en termes de public, en termes de professionnels, parce que tous les pros de la région, ils regardent notre programmation, ils sont attentifs à notre dispositif. Et donc, voilà. Et c'est vrai qu'en 15 ans, on a vu passer 15 projets artistiques. Alors, il y en a qui n'existent plus, et ça, c'est la vie de groupe de musique, mais il y en a qui existent encore et qui ont plutôt bien réussi ou qui sont en phase de bien réussir leur carrière. Je pense à la Pietà qu'on avait sélectionné en 2016, donc ça fait quelques années maintenant, et qui est toujours là et qui développe des projets, qui là va sortir encore un nouvel album, etc. Et je pense aussi à Eclose qui est venu chez nous, de mémoire c'était en 2022 je crois, et qui derrière a eu son parcours, il y a eu une nouvelle école, il y a eu plein de choses, et puis maintenant elle est sur Marseille et elle a une vraie fan base, elle trace sa route, quoi. Et donc ça, pour nous c'est touchant de voir que derrière on a participé de ça à notre niveau.
1: Cool. Puisque tu parles de mettre en lumière modestement, c'est ce qu'on fait aussi à Radio Escapade. On va écouter un morceau de Yuna Foster, donc la lauréate de cette année, qui se produira donc le samedi soir en ouverture du festival à Lucie Aubrac. Et puis on va la contacter par téléphone justement pour qu'elle nous livre quelques-uns de ses retours justement sur ses aides.

0: Yuna Foster, Démon, une live session enregistrée, je crois, à Paloma, à Nîmes. Yuna est avec nous au téléphone. Bonjour à toi, Yuna.
1: Bonjour.
0: On est avec Sébastien, donc en studio. Justement, on venait de discuter, avant d'écouter ton morceau, de ces dispositifs de repérage dans lesquels donc, tu es lauréate cette année. Déjà, félicitations.
1: Oui. Merci beaucoup.
0: Là, tu as pris 10 minutes pour nous parler, c'est super, parce que tu es en train de travailler justement à Paloma. C'est une année, je crois, bien chargée de ton côté.
1: Franchement, en fait, je pense que depuis que je suis venue en fait, et que j'ai appris l'existence des SMAC, je pense que j'ai jamais eu une vie aussi chargée. Et en vrai, quel bonheur de pouvoir être chargée en musique, en fait, tout simplement. Parce qu'avant, c'était pas du tout le cas. Et genre, j'étais un peu un espèce de chat noir, parce que c'était la chanteuse qui ne chantait pas, et j'étais très triste par rapport à ça. Et depuis que j'ai rencontré Paloma et toutes les structures à côté, c'est vrai que c'est un petit rêve en vrai que je vis.
0: Alors, est-ce que tu peux déjà, pour nos auditeurs, auditrices, nous dire rapidement qui tu es et d'où tu viens, et puis pourquoi cette chanteuse qui ne chante pas alors ? C'est quoi ton histoire avec la musique ?
1: Alors, déjà, merci de m'accueillir en fait. Bonjour Sébastien, bonjour à tous.
2: Salut.
1: Moi, je me présente, je m'appelle Yuna Foster. Ce que je fais, c'est de la pop urbaine. Donc, c'est souvent des textes en français assez introspectifs, assez sombres. Parce qu'en fait, je parle de ma vie, tout simplement. Je parle de mes déceptions, de mes peines, de mes joies. Surtout de mes peines, en vrai. Et en fait, il y a eu un moment de ma vie où j'ai été entourée de beaucoup de mauvaises personnes. Ce qui fait que j'ai arrêté de chanter, puisqu'on me disait de ne pas chanter. Et je pense que pendant 5 ans, je chantais plus. Et du coup, je voyais tout le monde chanter, faire des trucs de ouf. Et moi, j'étais à côté vraiment en me disant, mais mince, je sers à rien, tu vois, parce qu'une chanteuse qui ne chante plus, bah, ça se sent très inutile, en fait. Du coup, j'en ai fait des sons. Et c'est ce que je dis dans mes chansons, comme dans mon dernier EP, Trop loin du soleil, c'est de ça que ça parle, en fait.
0: C'est-à-dire que toi, tu as toujours eu ce goût quand même pour la chanson, tu as été écrit depuis longtemps, mais tu le faisais un peu comme une pulsion, et on t'a un petit peu, pas mis des bâtons dans les roues, mais on t'a découragé d'essayer d'en faire ton métier.
1: Exactement. Moi, je chante, en fait, depuis que j'ai l'âge de 8 ans. J'ai fait des trucs comme The Voice Kids, j'ai fait aussi des concours qui m'ont emmené à chanter dans d'autres pays, en Allemagne, en Tanzanie, en Thaïlande, en Roumanie, dans des trucs assez cool en vrai. Et du coup, dans tout ce processus-là, j'ai rencontré de belles personnes, comme j'ai rencontré aussi de personnes qui m'ont découragée, qui m'ont en fait beaucoup menée en bateau, puisque je connaissais rien en vrai. Avec mes parents, on était un peu dans le rêve, on va dire, et on s'est souvent laissé embarquer dans des trucs assez bressons. Et du coup, pendant un moment, on était bridés. Et genre, on faisait plus de musique du tout. Et genre, c'était assez affreux comme période, en vrai. Donc, je suis très contente.
0: Ouais, célébrons cette nouvelle période, alors, qui débute pour toi. Puisque je disais, tu as eu une année très chargée. Puisque là, on parle du dispositif de repérage des trans. Mais tu as aussi été sélectionné pour Manu, je crois, qui a donné lieu, d'ailleurs, au titre qu'on vient d'écouter. Là, j'ai vu un petit clip de toi en live, c'est ça ?
1: Exactement. En 2024, je sors mon premier EP, qui s'appelle « Trop loin du soleil ». En 2025, j'ai l'aide à l'autoproduction de la SACEM. Donc ça, c'était déjà trop cool. Ensuite, j'ai été repérée par le dispositif du Manu, par Paloma. Suite à ça, j'ai fait le GP Explorer avec Squeezie, tout ça. Donc j'ai chanté là-bas, c'était incroyable. Et ensuite, on a fait tout ce travail en fait de recherche avec Paloma sur ce nouveau son qui s'appelle Démon. Tout un travail de DA, tout un travail aussi de recherche déjà de moi-même, mais aussi au niveau des sons. Et au niveau aussi du visuel, avec une équipe de tournage, donc c'était assez ouf. Et genre, la capta, elle est trop belle, j'en suis trop fière.
0: Chouette, d'ailleurs, j'invite les auditeurs, auditrices à retrouver ça. Tu as des réseaux sociaux tout à fait bien mis à jour. Voilà, Yuna Foster, Yuhna. Est-ce que tu peux nous parler, tu nous parlais des sons là, donc on l'a compris, tu écris tes chansons, mais est-ce que les instrus, etc., c'est aussi toi qui les crée, ou tu as des collaborateurs réguliers?
1: Mais alors justement, souvent je dis on, en fait c'est parce qu'on est deux à travailler sur le projet. Mon binôme, il s'appelle Newton, et en fait il fait tout ce qui est composition, donc il est souvent à la guitare. On le retrouve à la guitare électrique d'ailleurs sur scène avec moi souvent. Et même si je me définis en tant que Yuna Foster, en vrai, on va dire que Yuna Foster n'existerait pas s'il n'y avait pas Newton avec moi, parce qu'il fait aussi toutes les prises de décision avec moi. Et en tout cas, sur tout ce qui est musique, moi je laisse gérer toute la composition. Moi je gère en fait tout ce qui est parole et top line, et lui il fait tout le reste.
0: Ok, on le salue aussi alors. Peut-être Sébastien aussi, tu veux témoigner un petit peu justement de ce que vous avez décidé ensemble de mener pour cet accompagnement du dispositif de repérage des trans, puisqu'on le disait juste avant, ce n'est pas une formule préécrite, c'est effectivement selon le moment, les besoins de l'artiste, des artistes. De quoi est-ce que vous avez discuté et sur quoi s'orientent justement ces résidences là, auxquelles tu vas avoir accès? C'est Sébastien.
2: Je te laisse répondre.
0: Il y en a trois micros, c'est compliqué, je vous laisse faire.
2: Je te laisse répondre.
1: Alors déjà, il faut savoir que les Trans-Sévenol, ce n'est pas juste un festival en juillet. Il y a, en tout cas, pour le tremplin et tous ces systèmes de repérage, il y a vraiment de l'accompagnement. Et pour les artistes comme moi qui sommes en émergence, en vérité, on a tellement besoin de ce truc-là, d'être accompagné, parce que souvent, on se sent seul dans plein de domaines, que ce soit artistique, que ce soit même au niveau paperasse, tout ça. Vraiment, on est souvent un peu sous l'eau parce qu'on doit tout gérer tout seul, en fait. Et donc, le fait de se sentir accompagné, de pouvoir être coaché, j'ai deux résidences, par exemple, à Paloma et une à V2. Et donc, du coup, toutes ces structures-là et tous ces acteurs-là nous apportent beaucoup de choses et ça nourrit vraiment énormément ce qu'on fait. Et ensuite, évidemment, le truc qui est trop cool, c'est qu'à la fin, on joue sur cette scène incroyable des Trans-Sévenol. Donc, moi, je joue le 18 juillet, je serai en ouverture et c'est un honneur de fou. Et j'ai hâte d'apprendre un peu de tous ces acteurs-là pour donner un show qui soit à la hauteur, en tout cas, des attentes et de tout ce qu'on aura appris.
2: En fait, on s'est retrouvés, on a fait un rendez-vous avec les membres du comité de sélection, quoi, et Yuna, et puis on a discuté un peu ensemble de tes projets, hein. Là où tu en étais, tes points d'amélioration, etc. Ouais. Mais voilà, maintenant tout va se construire aussi avec la première résidence à Paloma, en tout cas pour ce qui concerne le dispositif, oui.
0: C'est quoi les axes sur lesquels tu as envie de travailler, toi, Yuna? C'est l'aspect scénique, c'est réfléchir peut-être aux prochains morceaux que tu es en train d'écrire?
1: Moi j'aimerais énormément travailler plus le côté scénique, parce que j'adore le côté un peu chaud, et c'est vrai que j'adore les gens qui sont dans la simplicité, mais j'aime aussi les gens qui offrent du spectacle. Donc je kifferais être encore plus à l'aise sur scène et pouvoir aussi plus transmettre les émotions, peut-être par le corps, peut-être par des moments où j'en fais moins, peut-être que parfois j'en fais trop et peut-être parfois qu'il faut m'apprendre à être un peu plus modérée. Mais en tout cas, j'aimerais être plus incisive au niveau scénique et ce serait trop cool. Et il y a sûrement plein de trucs aussi que je vois pas moi-même, en fait. Je pense qu'il y a aussi ce côté-là, c'est qu'on est en fait entouré de professionnels, ce qui fait qu'il y a des choses qu'on... Souvent, on ne sait pas nous-mêmes qu'il y a un problème, en fait, et c'est là où on se rend compte, lui, il a vu ça, je peux changer ça. Donc en vrai, moi, souvent, je dis, j'ai besoin de tout, genre j'ai besoin d'apprendre de tout, tu vois. Donc en vrai, je vais voir, et j'ai trop hâte. En tout cas, on y pense énormément. Là, on a des scènes cet été. C'est pas des entraînements, mais presque, pour se dire, ok, là, ce soir, on teste telle chose, et au final, c'est pour essayer de s'améliorer pour les Trans-Sévenol. Et avec les résidences, je pense qu'on sera bon, sauf s'il pleut ce jour-là. Voilà. J'espère qu'il ne pleuvra pas.
0: En général, il pleut à 2h du matin. Bon. S'il pleut, c'est à 2h du matin, une fois que tout le monde a fait ce qu'il avait à faire.
1: Hein,
0: c'est pour ceux
1: bien.
0: Qui rangent en général la pluie.
2: D'où tu sors cette idée, voyons.
0: Bon, en tout cas, je ne sais pas si tu veux nous dire un petit mot, on va te laisser repartir travailler du coup, puisque t'as pris sur... Là, t'es en train d'écrire aussi, j'imagine, de travailler tout ça. Hein,
1: en fait, là, on est à Paloma, c'est un camp d'écriture, en fait, où il y a plusieurs artistes, et on fait des groupes, et en fait, on essaye de créer avec des groupes, avec des gens où on se serait jamais dit, viens, on fait une team et on crée une chanson. Et du coup, parfois ça peut être frustrant, parfois ça peut être très inspirant, parfois, et en fait c'est réussir à mélanger des gens et des genres aussi, donc c'est trop cool. Et en vrai là on fait ça toute la semaine, et ensuite évidemment il y a la fête de la musique, là je joue à Nîmes à la Maison Carrée ce 21, donc ce dimanche, donc si les gens veulent venir, n'hésitez pas en fait. et merci en fait pour cette interview.
2: Non, moi je voulais dire que je suis et on est ravis d'accueillir Yuna Foster sur cette édition des Trans. Pour moi c'est typiquement le type d'artiste qui a sa place sur ce dispositif, et comme on disait tout à l'heure, Antoine, sur les 15 ans passés, il y a des groupes qui ont disparu, il y en a d'autres qui ont continué. Moi je pense que Yuna Foster c'est un projet qui va continuer, en tout cas elle a toute l'énergie l'énergie et la compréhension du milieu des musiques actuelles pour tracer une longue et belle route.
0: Eh ben, on lui souhaite, et puis déjà on te souhaite un bon mois de juin, et puis on se retrouve du coup le 18 juillet à Sumène sur la scène des trans, on sera là. Merci beaucoup Yuna Foster.
1: Merci à vous, en fait vous étiez trop gentil, c'était un régal, merci beaucoup, voilà. Belle journée.
2: À bientôt. Salut.
0: Et on n'a qu'à s'écouter une artiste qui a justement qui est passée par vous, on l'a citée catégorique, elle est sur scène aussi ce samedi soir, on écoute Les Habitueuses, je crois que ça vient tout juste de sortir, donc une exclue.
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0: Les abeilles tueuses catégoriques avec Al Walid en featuring, un morceau que j'imagine vous pourrez entendre sur scène puisqu'il vient tout juste de sortir, donc ça sera certainement dans la setlist de catégorique pour ce samedi 18 au Transsémenol, donc sur la scène du parc Lucie Aubrac pour la première soirée musicale. Et on va citer aussi Antes et Mazès qui seront eux aussi sur scène, je sais pas si c'est avant ou après.
1: Ah, c'est eux qui clôturent, c'est eux qui clôturent la soirée avec leur... Leur hip-hop
0: bien enlevé,
1: très énergique,
0: bien électro, bien enlevé, ouais. Très drôle aussi, il y en a pas mal à l'antenne d'Escapade. Je pense que vous les retrouverez avec plaisir. Donc voilà, une première soirée musicale. Et là maintenant, on va vous parler un petit peu théâtre de rue, les arts de la rue, même de manière plus générale, parce que théâtre ou autre, il y a de la marionnette. Une programmation toujours au cœur aussi de ce festival, depuis un bon moment, dans les rues de Sumène, sur les places ou des espaces plus ou moins intimes. Quatre compagnies, on va dire, programmés vraiment dans le festival, et 6 dans le off. Donc le off, ce sont aussi des compagnies qui sont parfois une étape un peu plus en amont, on va dire, oui. De création, c'est ça ?
1: Oui, c'est ça. Le off, en fait, c'est... on l'a fait évoluer depuis pour la deuxième année, en fait, puisque auparavant on était pas mal sollicité par des compagnies de la région pour venir jouer à leurs frais sur le festival, parce que souvent ce sont des projets en création qui ont besoin d'être rodés, qui ont besoin de rencontrer un public pour pouvoir se perfectionner. En fait, c'est ça l'enjeu, ou pour être vu par éventuellement des responsables de programmation qui seraient présents sur le festival. On en a quelques-uns. Du coup, l'année dernière, on a souhaité un peu formaliser tout ça, donc on a transformé ça en un appel à candidature uniquement à destination des équipes artistiques de la région Occitanie. Et donc, on a sélectionné 6 spectacles sur dossier où c'est des compagnies qu'on avait pu croiser, avec qui on avait pu échanger auparavant. Et pour mettre un peu en valeur tout ça, on a créé en fait un prix coup de cœur du public pour donner un peu une dynamique interactive sur le festival avec ses compagnies. Et puis aussi pour sortir un peu du cadre repérage professionnel, etc. quoi. L'idée, c'était de laisser la parole en fait aux festivaliers, aux festivalières pour valoriser le projet artistique qui leur avait le plus plu. Donc il y a un système de votation qui est mis en place pendant tout le week-end, et la compagnie lauréate en fait bénéficiera d'une coproduction du festival sur sa création à hauteur de 1000 euros. En contrepartie, on accueille aussi les compagnies en termes de repas, etc. Enfin bon, il y a quand même un mini accueil qui est fait par le festival pour les valoriser. Voilà.
0: Et ben super. Bah, peut-être qu'avec la radio, on réfléchira à une manière de participer à cette petite émulation aussi, puisque je le rappelle, Radio Escapade est partenaire historique maintenant des Transsévenol. On est sur place les deux jours aussi, ouais. Avec deux plateaux radio par jour. Des histoires des lucubrations à roulette, bref, là on est en train d'imaginer encore un truc avec des voitures à pédales, de la radio ambulante, voilà, dès qu'on aura un peu éclairci l'histoire, mais on va être là, vous inquiétez pas, vous allez nous voir, voilà. Alors on a parlé de on a qu'à les nommer, tiens, ces 6 oui. compagnies off, il y a le Chaos Canem avec le spectacle Les Assiettes de Mamivette,
1: oui.
0: Awak avec Tokola est-il quelqu'un de bien? La Radicale Fantasy, le Vaillant Petit Tailleur, c'est du conte marionnettique, jeune public plutôt. La Compagnie Soupape avec La Beauté de nos vies bancales, ça c'est du cirque à échasse. La Compagnie du Vent sous la Semaine avec le spectacle Elisa Giomino du théâtre de rue là aussi. Et le collectif Les Nous avec un spectacle qui s'appelle Murmuer, en tout cas une proposition, du cirque et matière en mouvement, voilà. On est sur des formes un peu assez larges, hein, de théâtre.
1: Oui, c'était aussi l'idée, c'est de te proposer une diversité de spectacles. Comme tu l'as dit, Elisa Giomino, c'est du théâtre déambulatoire avec quand même un texte, une écriture contemporaine. C'est un spectacle accessible à partir de 14 ans, donc c'est pas forcément une proposition tout public avec un sujet qui est fort sur la question de la place de la femme, avec des émigrations forcées au début du XXe siècle. Enfin, il y avait toute une histoire comme ça, un peu lourde. Tokola, on est plus dans un format je dirais stand-up de rue, avec un duo qui nous vient de l'Aveyron et qui est complètement décalé. La Beauté de nos vies bancales bis, alors c'est la reprise d'un spectacle, Compagnie Soupape. Le pitch, c'est des échassières qui essayent de rentrer dans une Fiat Panda. Bon, rien que ça, ça me donne envie de. C'est des spectacles qu'on n'a pas vus, hein. À part Elisa Jomino, les autres, on les découvre en même temps que les festivaliers. Les assiettes de Mamivette, ben là, on est plus sur une forme théâtrale avec des dégustations culinaires en cours de spectacle. Murmuet, effectivement, on est plus sur du cirque et du.
0: Un peu danse contemporaine, presque.
1: Ouais, ben y a du mouvement, mais il y a aussi du tissu aérien.
0: Ah oui.
1: Voilà. Et puis le Vaillant Petit Tailleur, on est sur une forme marionnettique jeune public. Donc voilà, l'idée c'est de contenter un peu de présenter diverses formes artistiques pour faire découvrir et puis de toucher un peu diverses catégories de public.
0: Voilà. Et je rappelle donc que les spectacles off ainsi que le in dont on va parler après, ça joue souvent deux fois. En tout cas, si vous organisez bien sur le week-end, vous arrivez à peu près à avoir peut-être tout si vous êtes très bon, et presque tout en tout cas si vous organisez bien. Et comme ça, à la fin, bah, vous pouvez participer vous aussi et donner votre avis et peut-être aider une de ces compagnies à avoir la reconnaissance. Et puis les petits 1 000 euros, ça fait toujours plaisir. Oui. Est-ce que tu veux nous parler du coup maintenant des 4 compagnies que vous avez programmées
1: Oui, alors effectivement, bon, ça c'est cette programmation-là, c'est le fruit d'un repérage. Bon, je le raconte chaque année, hein, nous on vadrouille à droite à gauche, on va découvrir des spectacles en région, au-delà, Festival d'Aurillac, nous c'est le passage obligé annuel, on a certains d'entre nous qui font Chalon. Bon voilà, on est quand même inscrit dans l'écosystème des arts de la rue. Au demeurant, je précise, c'est compliqué. Ça devient compliqué de faire une programmation art de la rue par les temps qui courent, côté finance, etc. Donc, on essaie de maintenir une offre la plus pléthorique possible. Mais voilà, je le précise, c'est compliqué par rapport à ceux qui ont pu connaître les arts de la rue il y a 15 ans sur les trans. On n'est plus sur la même énergie, mais on arrive quand même encore à proposer une diversité de projets sur ces deux journées. Là, on a un peu des copains. Hein, l'équipe de Anonyma Teatro, c'est une compagnie qui est implantée localement autour de l'Odève, Saint-Bosile-de-Putois. C'est une compagnie de marionnettes en espace public et de théâtre de marionnettes avec qui on travaille depuis plusieurs années. Ils étaient venus avec un précédent spectacle qui s'appelait La Route. Sur les Trans-Sevenol, c'était une espèce de course-poursuite avec des marionnettes. On avait fait avec eux Pantagruel, ça c'est à l'époque où on organisait le Festival des Arts de la Rue de Valerogue, il y a une bonne grosse dizaine d'années. Et puis là, Muppet Rhapsody, c'est une nouvelle forme, ils sont trois, deux comédiens, une comédienne, et puis des Muppets, voilà. Et puis c'est une espèce de, je sais pas, c'est une espèce de cabaret musical avec, ils reprennent Muppet Rhapsody, ça fait une référence ça fait une petite référence à Queen, donc il y a toute une série de scénettes de mise en théâtre en marionnette de morceaux de musique. C'est généreux, c'est familial, c'est drôle, c'est complètement décalé. Il y a une grosse énergie, c'est participatif. Il y a des temps où ils vont solliciter le public pour des moments ludiques. Voilà, c'est un spectacle plutôt familial, en tout cas, qui sera présenté sur la place du Plan.
0: Un récital pour boules de poils. Voilà, ouais. Et ça joue les deux jours, ça aussi. Tout à
1: c'est
0: fait.
1: Ça.
0: Voilà. Écoute, je te laisse. Soit par exemple la Colombe Enragée qui sera là aussi présent les deux jours avec un spectacle qui s'appelle Le Prénom. Là, on est sur des thématiques un peu plus actuelles, peut-être plus sérieuses, politiques aussi.
1: Oui, voilà, c'est peut-être c'est autre chose, c'est différent que. Mais c'est ça, c'est la diversité trans-sevenole et puis aussi c'est la façon de faire passer des messages à travers l'art et la culture. C'est une compagnie qui nous vient de région toulousaine, de Haute-Garonne. C'est un solo de Mariem Dogui. C'est un mélange de danse et d'oralité, de théâtre où elle, en fait, elle va interroger ses racines personnelles puisqu'elle est d'origine ivoirienne et judéo-algérienne et donc elle va interroger cette histoire familiale là et derrière tout ça c'est les enjeux de la colonisation et donc de la décolonisation, de la réappropriation de ces cultures. Et donc voilà, c'est un texte assez militant, assez fort sur une affirmation en tout cas d'identité sur des personnes racisées. Et puis le spectacle, c'est aussi l'occasion d'avoir un lien avec le territoire puisque dans la construction même de l'œuvre, en fait, il y aura le rendu d'un entretien, d'une interview avec une personne du territoire qui aurait vécu les mêmes ressentis en fait que l'interprète. Donc, c'est un spectacle qui a été créé il y a, je sais plus, je crois qu'il a 3 ans d'existence, si je ne dis pas trop de bêtises, et qui a tourné dans de beaux festivals. Donc, voilà, c'est un peu notre.
0: Un beau truc encore.
1: Ouais,
0: voilà. Ça s'appelle Le Prénom.
1: Le Prénom.
0: Voilà.
1: Ouais.
0: Super. Et ensuite, on a deux autres compagnies, donc une qui jouera le samedi et l'autre le dimanche. Donc, si vous vous organisez bien, vous pouvez voir les deux là aussi. La compagnie Fatras avec un spectacle qui s'appelle L'Épreuve des pavés. Sur la photo, on dirait qu'il y a des policiers.
1: Il y a des prisonniers.
0: Des prisonniers,
1: ouais,
0: ah, d'accord.
1: C'est ça. En fait, c'est un spectacle. Bon, ils sont 8. 8 au plateau, entre guillemets. Donc, c'est quand même une grosse formule. Et donc, le pitch, c'est que c'est une opération, en fait, de communication du ministère de la Justice qui veut valoriser un peu des ateliers d'éducation artistique et culturelle qu'ils font en prison. Et notamment, sur la création d'un concert de rock. Et donc ils font une tournée. Ils permettent aux prisonniers d'être en liberté conditionnelle pour pouvoir faire cette mini tournée de festival pour présenter leur travail et en fait il se trouve que suite à différentes erreurs de l'administration etc, il n'y a qu'un gardien de prison qu'un surveillant qui est avec eux et ça apporte un peu le propos du spectacle où c'est à la fois un concert voilà, mais théâtralisé puisqu'il y a cette interaction entre le surveillant et les 7 prisonniers qui, on l'imagine, vont vouloir de diverses manières essayer de s'échapper, etc. Donc voilà, alors c'est un projet qui est plutôt sympa, là aussi c'est tout public. C'est une belle opportunité pour nous parce que c'est un spectacle qu'on a découvert l'année dernière donc à Aurillac, là aussi au festival. Et en fait, il se trouve que on a échangé parce qu'ils avaient une autre date dans le sud puisque le lendemain, le dimanche, ils sont à Résurgence à l'Odève et en fait on a mutualisé du coup leur venue sur les deux festivals parce que c'est vrai qu'une grosse équipe comme ça qui vient de Nantes, c'est un budget qui est assez conséquent qu'on n'aurait pas pu se permettre tout seul, mais à deux du coup c'était plus facile.
0: Et ben voilà, c'est comme ça qu'on va s'en sortir.
1: Ouais.
0: Et bah la quatrième compagnie donc programmée qui jouera le dimanche, donc toujours au Transsévenol, c'est l'école du Lido avec un spectacle qui s'appelle Identité remarquable.
1: Ouais. C'est un coup de pouce en fait que le festival donne à l'équipe du Lido. Grosso modo, en fait, c'est pas un spectacle professionnel à proprement parler. Puisque ce sont les élèves du centre municipal du cirque Le Lido de Toulouse qui font une tournée des festivals pour présenter la restitution des ateliers qu'ils ont réalisés tout au long de l'année. Et donc on a une quinzaine de jeunes qui vont se produire devant nous avec ce spectacle qu'ils ont créé qui s'appelle Identité remarquable. Et au sein duquel on va pouvoir retrouver du trapèze, de l'acro, diverses techniques de cirque, de la jonglerie, etc. Et nous, ça me paraissait plutôt chouette de les proposer dans la programmation officielle pour les mettre vraiment en condition de jeu. Donc c'est quand même une grosse installation, hein, puisqu'il y a des agrès pour du trapèze, etc. Et c'est un spectacle là aussi familial et puis qui s'avère être très, très visuel. Donc eux, ils seront là le dimanche.
0: Et ben voilà, vous savez presque tout sur ce qu'on pourra voir dans les rues de Sumène pour cette 29e édition des Transsévenol. Allez, on se retrouve juste après un tout petit peu de musique. Et non.

0: Quelques rythmiques brésiliennes de Poplité qui seront sur la scène donc du plan. C'est comme ça qu'on appelle cette place.
1: Exactement.
0: Le plan de semaine, tout simplement. Hein. Il y a des platanes, un parking, c'est un plan.
1: Un plan.
0: Voilà. Pour les concerts donc gratuits du vendredi, du samedi et du dimanche, avant donc le passage au parc Lucie Aubrac. Poplité, ça sera le dimanche, et l'Orqué, on écoutera quelques extraits plus tard. Eux seront le samedi. Voilà, donc des groupes du coin, on l'a dit, hein, Poplité sont, vous présenteront leur nouveau spectacle qui est en cours de mixage, même ouais. À la Grange avec Johan. Donc voilà,
1: et oui.
0: on va les entendre tourner. Voilà, un beau projet en tout cas là qui est en train aussi pareil de prendre forme. Et l'Orqué, tu nous as dit, il venait de Toulouse, c'est ça?
2: De Toulouse, ouais. En fait, l'Orqué, il se trouve qu'on les a accueillis en résidence l'année dernière dans le cadre du dispositif ECO qu'on met en place en partenariat avec le centre Louis de Fonds,
0: oui,
2: à Salagosse.
0: Aussi ça, sur votre site, on peut voir tout ça, parce qu'il n'y a pas que les trans, hein, sur le site des trans, vous allez voir.
2: Il y a beaucoup de choses tout au long de l'année. L'idée maintenant, c'est progressivement, c'est de mettre plus de transversalité en fait entre toutes nos actions. Et vu qu'on accueille des artistes en résidence toute l'année à Salagosse, on s'est dit que ça serait quand même pas mal de les programmer dans le cadre de nos différents événements, que ça soit le festival ou la saison. Et donc l'Orqué, c'est typiquement dans cette dynamique-là. Et là, on est dans un registre qui mélange un petit peu musique rock, un peu électrique, avec des sons orientaux. Et eux, voilà, ils vont se revendiquer d'artistes un peu internationaux comme Altin Gun ou encore
0: Omar Souleyman.
2: Ouais,
0: sonorité qui marche bien en ce moment.
2: Voilà, c'est ça.
0: Tiens, je vous en mets un petit peu.

0: L'Orqué L'Orqué qui se rend donc sur la place du Plan, eux, le samedi soir, donc en ouverture de la soirée musicale. On va vous parler quand même un petit peu de cette soirée de samedi. Donc on a écouté Poplité qui seront sur la scène du Plan pour ouvrir tout ça. Et on est donc sur une soirée un peu plus organique, j'ai remarqué au niveau des instruments, etc., des approches moins électro-urbaines, comme on a dit avant pour le samedi, puisque vous avez quand même donc ce grand nom, HK, qui vient rejouer.
1: Oui, c'était une envie un peu de redimensionner aussi cette soirée du dimanche à la base. Et puis HK, quoi, voilà, HK, en fait, c'est quand même un complice des Transsevenol. Pour les historiques, certains se souviendront qu'il était présent pour la 10e édition en 2007 avec le ministère des Affaires Populaires qui était son premier projet. Il est revenu, si ma mémoire est bonne,
0: Les saltimbanques plutôt.
1: Non, il est revenu une deuxième fois avec ministère des Affaires Populaires, ça devait être en 2009. Et ensuite, il est venu en 2011-2012 pour un concert de soutien suite au déficit des Transsevenol 2011. Donc, il était venu on l'avait produit à la salle du Diguedan à l'hiver. Ça avait été un super moment. Et c'est vrai que nos chemins ne s'étaient pas recroisés depuis. Et entre-temps, il a eu la carrière qu'on lui connaît. Il a acquis une stature nationale. Il est dans son créneau, il est dans sa ligne. C'est un artiste de chansons françaises, festive, engagée, militante, qui porte
0: proche du public. De toute façon, on peut le voir. Oui. Il vient très souvent cadeau pour des causes, etc.
1: Oui, oui.
0: Il continue de faire des productions assez. J'ai pas envie de dire humble, mais en tout cas. Il n'est pas parti dans la démesure, justement. Non. Je pense que c'est ça qui plaît aux gens.
1: Oui, c'est ça. Il est resté fidèle à ses textes, en fait, tout simplement. Et d'ailleurs, c'est un artiste, je peux le confirmer, c'est un artiste indépendant, dans le sens où il a sa propre boîte de production. Il gère tout lui-même. Voilà. Et donc, il se trouve que là, il sort un nouvel album qui s'appelle Le Cœur au Vent, qui est sorti il y a quelques jours, ou il y a 15 jours, à la fin du mois de mai. Et donc, là, il est en tournée. Donc on est sur une formation avec ils sont 9 ou 10 musiciens sur scène, donc c'est un gros projet. Et HK, il a quand même ses concerts, c'est un grand moment de rencontre avec son public et avec le public qui vient le découvrir. Et donc là, on a fait évoluer un petit peu du coup la formule de la soirée. On n'est plus sur 3 groupes, mais on est sur 2 propositions, ce qui permettra en fait de faire un peu un concert complet de HK. Donc il y aura entre 1h30 et 2h de concert.
0: Sortir des formats festivals qui sont plutôt sur 1h15, emballé, pesé, soit.
1: Ouais. D'accord. Oui, puis ça aurait été dommage. Déjà, lui ne le veut pas. Et puis ça aurait été dommage de faire venir HK pour 50 minutes ou 1h de set.
0: Voilà, c'est son public, je pense que ça sera pareil. Très bien. Du coup, d'ailleurs, vous avez opté pour une formule DJ, ce qui est chouette quand même.
1: Il y a les réalités, mais surtout aussi Charou, c'est vraiment une artiste auquel je suis très attaché, que j'ai découverte il y a 3 ans au Babel XP, le salon des musiques du monde de Marseille, qui avait fait un magnifique concert au Doc des Suds avec une électro qui se construit en fait avec des sons qu'elle va récolter sur les pourtours du bassin méditerranéen. Donc on va puiser dans toutes les cultures grecques, orientales, juives, maghrébines et puis tout ça avec des colorations un peu sur le féministe, avec des chants de femmes du pourtour de la Méditerranée. Et donc c'est une belle énergie, c'est une belle personne. Normalement ça devrait partir pour clôturer le festival dans une ambiance dansante.
0: Voilà, on gardera cet esprit aussi sans frontières du coup des musiques. Super. Des belles découvertes musicales, ou découvertes ou pas, en tout cas des retrouvailles sinon, à faire sur ces 2 soirées des Transsevenol. On l'a dit, c'est des fanfares. On arrive bientôt au terme de cette émission, donc on va pas rentrer dans le détail, mais on peut quand même vous faire un petit listing à l'après-vert de toutes ces petites choses et qui sont aussi disponibles. Bon, évidemment, vous allez sur le site lestrans.org ou les réseaux sociaux, vous trouvez tout. Mais il y aura aussi un village des associations avec des engagements écologistes.
1: Oui, c'est les Transsevenol, c'est aussi une expérience festivalière, j'ai envie de dire, dans le village de Sumène. Donc il y a des coins famille avec le centre socioculturel Lagantique, avec la Boujotte. On a de la projection projection de documentaire avec Doc Seven. On a une parade à roulette qui sera organisée en partenariat avec Radio Escapade sur la Voie Verte.
0: On vous en reparlera à l'antenne.
1: Voilà, le samedi matin. On a un concours de lancer d'espadrilles qui est organisé par l'équipe du camping le dimanche matin. On a une chasse au trésor qui est organisée par l'équipe circuit le dimanche. Voilà,
0: les bénévoles sont motivés. Vous avez vu, ils n'ont pas envie de rester à leur poste. Donc, d'ailleurs, vous pouvez rejoindre les équipes bénévoles. On peut peut-être le dire aussi, hein, des festivals comme ça.
1: Tout à fait, oui, oui.
0: Ça
1: oui.
0: se fait aussi parce que les gens du village, c'est une manière de célébrer la fête aussi. Il y a un camping donc sur place.
1: Oui, il y a un camping.
0: À planter la tente.
1: Voilà, pour les détenteurs de billets. Voilà, il y a plein de petits à côté. On peut venir en famille toute la journée. C'est soft, c'est bon enfant. Et voilà, on est tous là pour attendre les festivaliers et festivalières avec grande joie.
0: Ben voilà, tout ça, vous retrouvez donc sur le site lestrans.org. Les contacts aussi, si l'envie vous donne, justement, vous prenez d'aller rejoindre cette équipe de bénévoles. Et on va quand même se quitter avec du coup HK. Alors, un morceau qui s'appelle Heureuse des Colombes, figurez-vous qu'il a peut-être quelques heures. Le morceau, il venait juste de sortir quand on a été le chercher sur Internet. Donc, encore une exclue que vous pourrez avoir le dimanche soir, donc au Trans. Merci beaucoup, Seb, d'être venu avec nous.
1: Merci.
0: On embrasse Eva aussi qui permet toutes ces rencontres et qui œuvre derrière pour qu'on ait nos rendez-vous à l'heure et tout ça. Et les interviews.
1: Et oui.
0: Allez, ciao tout le monde. Et puis, vous avez l'agenda de la FEMA qui arrive juste après.

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1: Et nous voilà donc repartis pour une nouvelle salve de dates qui seront loin d'être exhaustives tant le FEMAG.fr est rempli de dates. Et bien sûr, ça se passe avec Léa. Bonjour Léa.
2: Bonjour Alex.
1: Et on part du côté de Nîmes, me semble-t-il.
2: Du côté du spot pour retrouver un concert que nous proposent les voleurs de Paratonnerre. Ce sera le 25 juin. C'est la release party de leur album qui sort, qui s'appelle Bet Rave Party. C'est la release party de Techno True Kids et c'est pour un jeune public, pour un bal un peu bestiaire.
1: Et on file du côté de Vergèze pour Jazz à Vergèze. Vous avez peut-être suivi l'actualité Jazz à Vauvert. Eh bien, se délocalise pour maintenir ses dates les 26 et 27 juin du côté de la salle Vergèze Espace. Vous retrouvez toute une série d'artistes autour du jazz, mais qui vous seront accessibles. Youn Souna, Bojan Zed, Eric Truffaz, Antonio Lizzana, Joe et Belle Celia Kameni, Super Pêche. Et bien sûr, de la bonne humeur du côté de Vergèze. Donc,
2: on revient à Nîmes le samedi 27 juin du côté du Bar du Midi. En journée, il y aura le défilé à Nîmes en centre-ville pour la Pride. Et après, donc, le Bar du Midi propose un after Pride à partir de 19h pour un moment chill avec des stands associatifs, blind test performé, un DJ set, voilà, jusqu'à 1h du matin.
1: Et on fonce du côté de Bellevesée, la ville des agités du local, qui nous propose le 28 juin un concert flamenco assaisonné d'outils rythmiques de la musique indienne. Rien que ça, c'est un spectacle musical donc intitulé Les dialectiques du compas qu'on vous invite vivement à assister dans ce joli cadre qu'est le théâtre du Verdure de Bellevesée.
2: On va à Valabrix, à l'Abrix Bar, le vendredi 3 juillet, pour le concert de Convoi Exceptionnel. Comme d'habitude, à l'Abrix Bar, vous pourrez manger, il y a une buvette et on vous accueille à partir de 19h.
1: Et un petit peu de ciné avec de la musique, bien sûr. C'est du côté de Nîmes que reprend une salle sous les étoiles. C'est entre le 3 et le 11 juillet qu'on a rendez-vous du côté du site Vauban de l'Université de Nîmes pour retrouver toutes ces séries, bien sûr, de projections de films placées sous le thème cette année de famille au pluriel, avec en première partie de soirée des spectacles divers et variés et bien sûr des concerts qu'il ne faut pas manquer. Toutes les infos tout simplement sur les réseaux et le site d'une salle sous les étoiles.
2: On part un petit peu plus loin du côté de la Maison de l'Eau à Allègre-les-Fumades qui nous propose tous les mardis de l'été en juillet et août des concerts. C'est qui s'appelle donc les mardis des Fumades et le 7 juillet vous pourrez retrouver Graines Sémées à partir de 21h.
1: Et enfin, on part du côté de Chénolac. Et oui, le Gard est grand, on en profite pour bouger. Les amis d'Odec Productions nous donnent rendez-vous avec le chalet pour les concerts. Au chalet, ce sont les Red Cosmic Orchestra et les Urgonautes qui ont été choisis pour cette soirée, placée sous le signe du rock, du funk et de l'agri-ska. Autant vous dire que la soirée sera bien sûr musicale, mais aussi festive. Et puis bien sûr, pour retrouver l'ensemble des dates proposées par la Fédération des musiques actuelles du Gard et l'ensemble de ses membres, il y en a beaucoup du côté du FEMAG.fr, puisque tous les festivals de l'été vous y sont déjà répertoriés. Mais on aura l'occasion très certainement d'en reparler le mois prochain, Léa.
2: Avec plaisir.
1: Au mois prochain.
2: Au mois prochain.
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3: Tout de suite, on retrouve Caroline, conseillère en séjour à l'Office de Tourisme Cœur de Petite Camargue, qui réunit, je vous le rappelle, les communes de Vauvert, Émargaud, Bord, Beauvoisin et Le Quélard. Elle vient toutes les fins de semaine pour tout simplement nous donner des idées de sortie sur ce territoire.

0: Salut Caroline.
1: Salut Dominique.
0: Allez, que va-t-il se passer ce week-end entre le 25 et le 28 juin? D'abord, jeudi, le 25 juin, toujours le trophée des prémices. C'est la quatrième journée à 18h. Ce trophée dédié à la recherche de nouveaux talents, que ce soit des taureaux ou des raseteurs. Cette fois-ci, c'est les manades L'Occitane, Félix, Les Baumelles et Agnel qui seront présentes aux arènes de Vauvert ce jeudi 25 juin à partir de 18h. Si vous voulez découvrir ou tout simplement revoir la course camarguaise, c'est gratuit et c'est organisé par la ville de Vauvert en partenariat avec la Fédération française de course camarguaise, et c'est bien sûr aux arènes. Toujours ce même jour, de quel arc se passe-t-il?
1: Eh bien, c'est la première veillée camarguaise de la saison avec la manade Agnel sur le Quélard. Donc, soirée typiquement camarguaise. Présentation de la manade, repas typiquement camarguais, souvent c'est de la grillade ou une gardienne de taureau de Camargue.
0: Et il faut réserver. Hein.
1: Ah bien sûr, il y a une ambiance musicale gypsy à la manade Agnel sur le Quélard. Donc c'est ce jeudi 25 juin, la première, sur réservation au 06 12 33 57 48.
0: 06 12 33 57 48. À Galicia, on continue ces fameuses soirées du Mas de Moussier. Ce sont des viticulteurs qui ouvrent leur domaine pour des petites soirées sympas.
1: Alors là, c'est les vendredis du Mas de Moussier, de 19h30 à 23h30. Donc c'est pareil, ça sera la soirée jazz gospel avec Raphaël Lemounier et Olympe Assoto.
0: C'est une peinture.
1: Venez partager un moment convivial autour d'une ambiance musicale de qualité tout en dégustant les vins du domaine. Restauration bien sûr sur place, l'entrée est libre, par contre c'est quand même les réservations sont conseillées.
0: Et à consommer bien sûr
1: avec modération.
0: Avec modération, c'est le vendredi donc 26 juin au Mas de Moussier Galicien. Toujours ce même jour à Aimargues à 17h30, une course de ligue organisée par le club taurin
1: La Balestilla.
0: Et oui, avec les manades Saint-Pierre Occitane et Félix. L'entrée est en 5 euros. Est à 5 euros, pardon. À Beauvoisin, que se passe-t-il?
1: À Beauvoisin, le marché dominical estival de 7h à 13h. Plusieurs exposants seront présents. Et ça, c'est ce dimanche 28 juin. Ça s'appelle le dimanche des teffes. Ils vont réitérer ceci juillet et également août.
0: Tous les dimanches, donc, on est bien d'accord.
1: Pas tous les dimanches, une fois par mois.
0: Ah, une fois par mois, d'accord.
1: Pour l'instant.
0: Le dimanche à Vauvert, par contre, ce dimanche, va se dérouler un stage de danse avec l'association, ou en tout cas la société, l'Arc Blanc, qui est un pole dance, comme on dit, avec cerceau, pole duo. C'est donc ce dimanche 28 juin, de 10h30 à 17h, sur réservation, apparemment, même les débutants seraient acceptés.
1: Tout à fait, Dominique, à 10h30, initiation pole dance avec Océane Villeguer. À 11h45, l'initiation cerceau, toujours avec Océane. 14h, cerceau tout niveau, encore avec Océane. À 15h30, pole signature avec Emmanuel Damio. 17h, pole duo avec Emmanuel et Thomas Canini. Un cours 40 euros, deux cours 75, trois cours 120 euros.
0: Et puis le dimanche 28 juin, toujours ce dimanche, après la danse, c'est plutôt musique. Si vous aimez la musique, l'harmonie de l'école de musique à 19h organise, se mobilise pour une rencontre avec Guy Rebrayen qui travaillera sur un programme et une mise en scène avec tout l'enthousiasme et le feu qu'on lui connaît, notamment avec les désaccès. C'est dans la cour du centre culturel à Aimargues à partir de 19h.
1: Et ensuite, Dominique, deux grands événements ce week-end, donc deux grands événements à ne pas rater. Le premier, du 26 au 28 juin, la fête votive de Montcalm, avec abrivade, bandits, ambiance musicale. Bref, vous l'aurez compris, tout pour s'amuser, la première du territoire.
0: La première fête votive. Puis, il y a un gros événement aussi, tu disais, c'est le championnat de France d'équitation de travail. Ça, c'est sympa.
1: Oui, c'est le Mas d'Estagnon qui va recevoir donc de ce championnat de France d'équitation de travail. Il y a également un concours modèle et allure du cheval Camargue, un village avec des exposants, la soirée guinguette. Bref, vous l'aurez également compris, un gros événement à ne pas rater, donc du 26 au 28 juin au Mas d'Estagnon, le championnat de France équitation de travail.
0: Et le Mas d'Estagnon, c'est à Aimargues. Merci Caroline de l'Office de Tourisme Cœur de Petite Camargue. On se retrouve toutes les semaines pour l'agenda des sorties sur les communes du Quélard, au bord Beauvoisin, Aimargues et Vauvert. Je vous rappelle que vous pouvez aussi réécouter, télécharger cet agenda sur le site ou sur le SoundCloud de radiosystème.fr. Pour en savoir plus, un site internet, un Facebook.
1: Oui Dominique, le site internet de l'Office de Tourisme Cœur de Petite Camargue est www.cœurdepetitecamargue.fr. Vous pouvez aussi nous suivre sur la page Facebook et l'Instagram.
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4: À l'occasion de l'inauguration de la première Honorando du Gard, qui a eu lieu le vendredi 12 juin au Mas du Notaire à Galician, nous avons interviewé un certain nombre de personnalités présentes sur place. Écoutez maintenant l'une d'entre elles.
5: Alors, Cyril Marès, je suis vigneron et président de l'appellation Costières de Nîmes.
6: Alors, qu'est-ce que vous faites à Galician aujourd'hui ?
5: Aujourd'hui, on inaugure le premier Honorando du Gard.
6: En quoi votre syndicat participe à cet événement, en tout cas à ce projet ?
5: En fait, le no-tourisme est pour nous très important. C'est vraiment un facteur de développement et de réintroduire le vin au cœur de la société. Et les Costières de Nîmes sont très attachés à ça. On a des événements comme on a fait les Vintoquets, donc sur ce même parcours quasiment, il y a une semaine avec 4000 personnes qui ont pu déguster une trentaine, quarantaine de vins. Donc c'est vraiment très important pour nous.
6: C'est une stratégie, on va dire, de dire bon, on met la vigne au cœur des randos, au cœur du tourisme.
5: Oui, stratégie, c'est un bien grand mot, mais oui, c'est une volonté. Et puis c'est venu naturellement, on l'a fait petit à petit. Et on s'est engagé sur les paysages depuis très longtemps. Et en fait, cet engagement pour mettre en valeur nos paysages, on avait signé une charte paysagère, la charte de Fontevraud, il y a plus de 30 ans. Et cette volonté de mettre en valeur nos paysages nous a conduit à développer le no-tourisme. Et puis, on a une région qui est bénie.
6: Alors concrètement, comment ça se... Quand on va se promener, qu'est-ce qui va se passer ? Il va y avoir des panneaux quand même sur les cépages, etc. Qui vont... D'abord, le circuit, bon, on ne va pas le faire entier, là, on est en pleine...
5: Le circuit, en fait, il est à la jonction des Costières de Nîmes, qui sont la plus vieille terrasse viticole du Rhône, et de la Petite Camargue. Donc c'est un paysage très intéressant. On a à la fois la vue sur les étangs et on a à la fois les vignes qui sont mélangées aussi à de l'arboriculture, parce qu'on est sur une zone mixte. Et donc c'est un paysage qui est vraiment particulier.
6: Et du coup, comment ça va se passer ? Donc il y aura des panneaux,
5: il y aura des indications, il y aura des dégustations au départ ou à la halte.
6: L'arrivée de la rando.
5: De la rando. Soit à la cave de Galician, qui est une de nos caves phares, soit au Mas du Notaire, qui est aussi un acteur de l'œnotourisme et qui a développé beaucoup cet œnotourisme.
6: Alors, dans cette première randonnée, gardoise, quel cépage spécifique ? Est-ce que vous disiez juste Costières de Nîmes ? Est-ce qu'il y a d'autres ? Parce que je vois qu'il y a la vallée du Rhône aussi, les cépages de la vallée du Rhône à côté.
5: Les Costières de Nîmes sont l'appellation la plus au sud de la vallée du Rhône. Donc on a les cépages typiques de la vallée du Rhône. Le Grenache, la Syrah essentiellement, mais le Mourvèdre aussi, le Cinsault. Voilà, on refait des recherches sur des cépages plus adaptés au changement climatique. Il y a un vrai travail de l'appellation là-dessus. Après, on a des cépages de blanc, parce qu'on a une appellation de blanc aussi. On a l'avantage ici, on va s'en rendre compte en marchant, on va avoir les brises marines qui vont arriver. On est aux confins entre le Mistral qui vient de la vallée du Rhône et les brises marines. Et c'est un climat très particulier.
6: Qui amène de l'humidité et du coup le vin.
5: Et qui amène aussi la fraîcheur le soir. Donc on a des journées très chaudes, on est quand même dans une des régions les plus chaudes, mais le soir on a des baisses de température, des fins d'après-midi qui sont plus fraîches. Et ça, c'est très intéressant pour les
6: vins. Et ça, la vigne aime ça.
5: Oui.
6: Oui. Voilà, et les vins donc sont meilleurs.
5: Et ça permet d'avoir plus de fraîcheur, plus d'arômes, et on est reconnu pour la qualité de nos vins et de nos vins blancs en particulier.
6: Qu'est-ce qu'on peut rajouter sur ce projet ?
5: Ce projet, il faut qu'il les sème partout, parce que nous, on ne veut pas le garder chez nous, on veut qu'on veut le divulguer, que le propager pour que tout le monde le fasse et qu'on allie cette randonnée, la promenade avec le vin qui est un produit sain, naturel.
6: Et une plaquette existe donc avec...
5: Oui, il y a une plaquette, il y a un parcours, on peut le retrouver sur Internet aussi. Voilà, donc j'invite tout le monde à venir faire cette promenade.
6: Voilà, merci en tout cas.
5: Merci à vous.
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8: Depuis une quinzaine d'années, l'ensemble baroque de Toulouse fait revivre les 200 cantates de Jean-Sébastien Bach avec les cantates sans filet, plusieurs fois par an à l'église Saint-Exupère. Elles sont interprétées sans avoir été préalablement répétées devant le public et le chef d'orchestre invité commente la structure de la cantate et ce qu'il demande aux interprètes, musiciens et chanteurs. Marie-France Lepestipon, bénévole de l'ensemble baroque de Toulouse.
9: Les cantates sans filet, c'est d'abord une aventure entre amis musiciens de l'ensemble baroque de Toulouse, sous la direction et à l'initiative de leur chef de l'époque, Michel Brun. Les musiciens de l'ensemble baroque ont fait un pari un peu fou de donner l'intégralité des cantates de Jean-Sébastien Bach, et ce, dans l'esprit de l'époque, c'est-à-dire dans l'urgence. C'est dans ce sens qu'il s'agit de répétitions de concerts et non de concerts à purement parler. Le public est invité à participer au choral final, à chanter sous la direction du chef. À la fin de la séance, tout le monde est invité à échanger sur le parvis de l'église pour un moment convivial.
10: Je suis Laurence Martineau, je suis violoniste et au sein de l'ensemble baroque de Toulouse, j'occupe la place du premier violon. Sur les cantates sans filet, c'est un dispositif où on est bénévole. Le plaisir, c'est de découvrir à chaque fois une nouvelle cantate et de la partager avec un public et de la décortiquer au fil de la séance et après de la jouer en entier. Pour nous, c'est le bonheur de découvrir cette grande œuvre. Il y a quand même dans l'idée de Jean-Sébastien Bach que ce soit facile à monter d'une certaine manière. Certaines cantates sont plus compliquées. Bon, ça fait partie du challenge. Là, c'est pas un concert, donc on n'a pas d'enjeu de restitution parfaite. Le seul objectif, c'est le plaisir de partager avec le public.

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2: Et aujourd'hui, nous irons du côté des Margues et de l'Ansargues avec deux offres d'emploi à pourvoir. Du côté des Margues, tout d'abord, où l'on recherche un magasinier homme ou femme. Vous aurez en charge des opérations de réception, de stockage, de tenue des stocks, de préparation de commandes, d'expédition de marchandises, selon les procédures qualité, hygiène et sécurité. C'est un contrat de travail en intérim d'une durée de 6 mois, 35 heures par semaine. Qualification employé qualifié, les débutants sont acceptés. Et pour poursuivre, nous irons du côté de l'Ansargues où l'on recherche un vendeur-vendeuse en boulangerie-pâtisserie. Vos missions, entretenir un équipement, une machine, une installation, entretenir, nettoyer un espace, un lieu, un local. Vous aurez également en charge la présentation et la valorisation des produits. C'est un contrat de travail à durée indéterminée de 35 heures par semaine. Qualification employé qualifié en secteur d'activité boulangerie et boulangerie-pâtisserie.
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trônant fièrement sur la place Gambetta, la tour de l'horloge et la mémoire vivante de Vauvert. 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Vauvert et sa tour de l'horloge, c'est une histoire d'amour, des siècles de partage, de joie et de peine. L'office de tourisme Cœur de Petite Camargue, en partenariat avec la mairie, a organisé des visites flash de la tour de l'horloge. 45 minutes de pur bonheur et de découverte de ce magnifique édifice. La restauration a été minutieuse et la tour de l'horloge est prête à vous accueillir. Les réservations se font directement auprès de l'office de tourisme Cœur de Petite Camargue par téléphone au 04 66 88 28 52. L'entrée est gratuite pour les habitants de la communauté des communes de Petite Camargue et à 3,50 € pour les extérieurs. Attention, le nombre de places est à 8 personnes et la réservation est obligatoire. Bonne visite! Cet été, vous pourrez visiter la tour de l'horloge à 9h les jeudis 9 juillet, 16 juillet, 23 juillet, 30 juillet, 20 août et 27 août.

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2: Annelies, Charlotte et Lucille sont avec nous. Elles représentent l'association LAVLAC, les arts des villes et des champs, se situe cette association du côté de Calvisson. Bonjour mesdames.
3: Bonjour.
4: Voilà.
2: Bonjour mesdames. Alors vous venez nous parler tout simplement du festival ITO, ce fameux festival des rencontres colombiennes qui a lieu donc du côté de Sommières et plus précisément au château de Salinelles le 3, 4, 5 juillet prochain. Rencontre autour de la Colombie, si j'ai bien compris, on en parlera juste après. Mais tout d'abord, juste un mot quand même sur cette association, les arts des villes et des champs.
3: Les arts des villes, les arts des champs.
2: Annelies.
3: Oui, est une association.
2: Vous êtes la directrice, si j'ai bien compris.
3: Je suis la porteuse de projet principal, on va dire, et la conteuse de cette association, et du coup, effectivement, la coordinatrice, idéalisatrice du festival ITO.
2: D'accord. LAVLAC, quand même, en deux mots, qui peut.
3: Oui, LAVLAC. Donc, LAVLAC, comme vous l'avez dit, là, c'est l'acronyme Les Arts des Villes, Les Arts des Champs. C'est une association qui existe depuis janvier 2010, qui a végété pendant quelques temps. Car je crée la même association à Bogota pendant ce temps-là, de 2010 à 2013. Et c'est à mon retour en France que c'est devenu une association vraiment avec plus d'activité.
2: Avec plus d'activité.
3: Voilà.
2: Alors je vois qu'à toi, on en a parlé un peu quand on préparait un peu cette émission ou qu'on discutait au début. C'est, d'abord, vous êtes sur le compte, sur la médiation et donc sur ce fameux festival ITO. Bon, conteuse donc. Hein,
3: c'est ça.
2: Alors
3: c'est
2: les comptes, comment vous. Vous déclinez un peu cette activité?
3: Alors, rapidement, en tout cas, les comptes, moi, je suis partie avec cette certitude que ce n'était pas pour endormir les enfants, mais pour réveiller les adultes. Donc, c'est avec ça, comme bagage, que je suis arrivée en Colombie, que j'ai bien vu que ça se passait comme ça là-bas. Et l'idée maintenant, c'est de faire revivre nos contemporains, nos voisins, un petit peu de cette effusion de la parole vivante qu'il peut y avoir là-bas, mais qui existe en soi, dans l'objet conte, dans la matière du conte.
2: Très bien. La partie médiation aussi, l'association intervient sur les collèges, les écoles primaires.
3: Absolument.
2: Dans le conte.
3: Voilà, dans des ateliers d'oralité, des ateliers d'écriture, des ateliers même de mélange des arts. Par exemple, cette année, dans le cadre aussi donc des actions de médiation du Festival ITO, on a fait des contes sonorisés, enfin des contes avec des paysages sonores, avec un chanteur qui faisait tout le bruitage et les enfants qui faisaient ce bruitage-là.
2: Et puis, le dernier volet, si je puis dire, de votre association, c'est le Festivalito. Voilà, alors, on va en parler, bien évidemment, plus précisément. Mais d'abord, votre rapport avec la Colombie. Vous étiez en Colombie, vous êtes revenu.
3: Je suis partie, moi, en 2007 pour 5 mois. Et il y a une petite distorsion du temps qui a fait que je suis revenue 5 ans plus tard, finalement. Voilà.
2: Qu'est-ce qui s'est passé?
3: Ouf, la vie.
2: Voilà, la vie.
3: La vie, la mort, ce genre de choses. Et le fait de ne pas pouvoir repartir en Colombie a fait que c'était tout aussi bien de faire venir la Colombie et de recréer cette ambiance époustouflante, extravagante qu'on peut sentir en Colombie dans les rues de Calvisson, de Sommières ou de Salinelles.
2: Alors, quelle est cette ambiance? On ne va pas faire le...
3: Alors, en tout cas, nous, ce qu'on convoque à chaque fois, c'est un des courants littéraires majeurs en Colombie, donc l'histoire du réalisme magique. C'est-à-dire comment, dans la réalité, dans le tous les jours, peut s'inviter la merveille et on le prend comme ça, quoi, normal. Tant mieux.
2: Et alors, la Colombie, quand même, pour savoir, la Colombie, qu'est-ce qu'elle a de spécial, la Colombie?
3: Mais en tout cas.
2: Moi, je connais pas, donc qu'est-ce que vous diriez comme ça, là?
3: Justement, pour sortir un petit peu de tous les clichés, même si c'est avec ces clichés-là que je suis partie, hein. Mais en tout cas, il y avait un paradoxe, moi, qui m'animait.
2: Le trafic, tout ça, c'est ça?
3: Oui, voilà. Voilà. Il y avait ce paradoxe qui m'animait, et c'était celui de se rendre compte que, la loi du silence est encore présente en Colombie. Les gens qui parlent parce qu'ils ont des vérités sociales à annoncer se font décimer, buter, voilà. Et à côté de ça, c'est le pays qui a le plus de festivals de contes, le plus d'endroits dédiés à l'oralité. Dans chaque université publique, il y a un lieu pour le conte, c'est-à-dire où tous les universitaires vont manger leur sandwich en face d'un compteur, pas en face de leur téléphone, ou les deux, l'iPhone et le compteur. L'un va, voilà, c'est des et en Colombie, c'est ça. Et donc c'était ce paradoxe là qui m'interrogeait.
2: Très culturel en fait.
3: Ben, très peu de moyens et pourtant très, très culturel. Et moi, les Colombiens que j'ai rencontrés dans le premier palier vers l'Amérique latine, à savoir l'Espagne, tous ces Colombiens-là étaient compteurs. Je trouvais ça bizarre. Et en fait, ils avaient plein d'autres professions, évidemment.
2: Alors, justement, ce Festivalito, donc, c'est un peu un passage vers du côté de la Colombie. Et tout commence, peut-être à côté de vous, Charlotte et Lucille peuvent en parler, peut-être du détail de ce festival qui dure, donc, je le rappelle, du 3 juillet, ce 3 juillet, vendredi, donc, jusqu'au dimanche 5 juillet, avec, je vois, des conférences, des petits concerts, des repas, des spectacles de contes, notamment. Lucille.
3: On revient sur le terme l'eau combien, comme ça. Allons-y.
4: Donc, le Festivalito, c'est des rencontres locales colombiennes, l'eau combienne. Et donc, on met au centre l'oralité, par rapport à ce que Annelies, elle disait avant, avec toute ce panel de conteurs et de contes qu'il y a en Colombie. Mais ici aussi, il y a un grand héritage, une grande tradition de contes ici en France. Et donc, c'est ça qui nous motive, qui nous intéresse, c'est de faire rencontrer ces deux univers, ces deux mondes, ces deux traditions, ces deux cultures. Et donc, on aime ouvrir le Festivalito par une soirée de contes. Et quand même, il y a toujours de la musique n'est jamais très loin. Et donc, il y aura quand même un
2: concert intimiste,
4: d'un guitariste, Monaide, qui est franco-colombien. Et il y aura un repas.
2: Juste avant
4: les contes, après l'ouverture, entre les deux. Où ce sera un plat d'inspiration colombienne.
2: Voilà, ça c'est pour le vendredi, hein, avec ouverture en palabre et air de guitare, je vois 20h repas, 21h de spectacle de contes, et puis le concert intimiste dont vous venez de parler. Le lendemain,
4: on va donner quand même le nom des deux spectacles de contes.
2: Oui.
4: Ça sera David Castañeda et Victor Cova Correa.
3: Donc un Colombien et un Vénézuélien.
4: On a invité aussi le Venezuela,
3: pays voisin.
2: Et puis, très rapidement, quand même, sur le samedi, qu'est-ce qu'on va trouver grosso modo ?
4: Eh bien, ce qu'on aime bien de tradition aussi sur le festival, c'est...
2: Ça commence l'après-midi. Hein.
4: Ça commence l'après-midi avec nos traditionnelles empanadas. Si vous voulez venir vous restaurer le midi, notre guinguette et cantina est ouverte. Ce qu'on aime proposer, ce qui compte beaucoup, c'est de proposer des ateliers. Il y a toute une part importante de transmission.
2: Ah oui, je vois 6 ateliers libres.
4: Exactement.
2: Dès le matin, écriture,
4: oui.
2: Oralité, jeux et poterie, expo et zone d'écoute exacerbée.
4: Voilà. On aime donc, c'est important, ça fait partie de l'identité de l'ADN du Festivalito, c'est-à-dire l'oralité, la transmission. Et évidemment, après l'art de rue, les concerts et tout ça, mais les ateliers ont une place importante. Généralement, c'est les artistes qui sont invités, les musiciens qui sont invités, qui proposent un atelier. Et ensuite, on ouvre les ateliers à des thématiques ou à des pratiques qui sont importantes. Pour nous, généralement, il y a toujours un atelier d'écriture. Là, c'est Charlotte qui le donnera, chance. Elle pourra nous en parler après. Et après, il y a aussi tout un espace pour les enfants. Ça, c'est important aussi pour nous, l'aspect familial. Donc, il y a un spectacle jeune public et des ateliers, notamment de poterie pour enfants, mais pour tout le monde aussi, hein, pour les grands enfants intérieurs.
2: Une conférence également, je vois, après, du côté d'après-midi. Hein.
3: Conférence vinylistique.
2: Vinylistique, alors c'est quoi ça ?
3: Alors, c'est un grand mélomane, le DJ Baobasa. Qui a vraiment voyagé énormément en Afrique, en Amérique latine. Et donc, il y a toute sa discographie avec lui et qui va nous offrir un parcours historique de la musique afro-descendante. Donc à travers, bien sûr, l'histoire de l'esclavage et ce qui s'ensuit.
2: Et spectacle tout public, ensuite le réverbère, je vois avec la compagnie d'Ardor.
3: Alors ça c'est de l'art de rue.
2: Le Grand Chahut, ah oui, ouais. Dardar, oui.
3: Ça c'est de, donc voilà, art de rue, on a deux spectacles d'art de rue, celui des Dardars que vous venez de dire, et puis le lendemain, le dimanche aussi, on a un spectacle dans les arbres d'une colombienne. Et le Grand Chahut, c'est, ça va être un moment à vivre.
2: Théâtre Forum.
3: Voilà.
2: Ouais, c'est ça, c'est avec, sous forme de théâtre forum qui est un peu le public participe.
3: À... Oui, mais c'est, ça va être éparpillé. Enfin, il y a vraiment le programme est dense.
2: C'est le chahut, quoi.
3: C'est très dense.
4: C'est ça, il faut revenir sur le mot chahut, en fait.
3: Le
4: c'est
3: concept.
4: Parce que le concept, c'est un petit concept, mais pour ça, il y a une petite digression qu'on peut faire. C'est qu'il y a toujours un peu une thématique à chaque festival. Festivalito, il y a toujours un peu une thématique et aussi une partie de la Colombie, comment dire, une tradition ou un peu un espace musical qu'on aime bien mettre en avant. Et cette année, c'est le bullerengue.
3: Parce que bullerengue, donc c'est une tradition musicale afro-descendante qui est donc dans la partie atlantique et caraïbe, pas pacifique, atlantique et caraïbe. Et donc le bullerengue, c'est un chant assumé par des femmes, donc chanter, et en général c'est des grand-mères ou des femmes déjà mûres, et c'est un chant responsorial, donc la communauté répond, elle scande, elle chante et la communauté répond, et c'est des hommes par contre qui font du tambour, donc c'est ça qu'on va mettre en avant. Et donc dans le mot bouillerengue, bouilla, B-U-2-L-A, ça veut dire chahut.
2: D'accord.
3: Voilà, la joie sonore.
2: Voilà, donc il y a un concert donc les cantadoras,
3: oui.
2: Si, juste après.
3: Les cantadoras. Et pour revenir sur cette notion d'atelier, il y a 6 ateliers en participation libre dans le village locombien, donc poterie, écriture, etc. Et 3 ateliers, en plus des 6, 3 ateliers menés par les artistes invités. Et donc là, pour les gens qui se posent des questions sur le bullerengue, il y a 2 ateliers autour du bullerengue. Un sur emphase danse et l'autre sur l'emphase chant.
2: Voilà. Bon, on va. Il y a beaucoup de choses, hein, j'avoue, pour décliner le programme. Donc, si vous nous rejoignez du Festivalito, qui a lieu le vendredi 3, le samedi 4 et le dimanche 5 juillet prochain, des ateliers, des petits concerts, des repas, des buvettes, on peut même faire la sieste, j'espère.
4: Exactement, il y aura des chaises longues.
2: Voilà,
4: il y a des chaises longues.
2: Vous aurez des petits. On peut faire la sieste.
4: Voilà, vous aurez des petits casques à disposition.
2: Ah oui, c'est bien ça.
4: Et vous pourrez même écouter quelque chose qui
2: surprise.
5: Peut-être une sieste active.
4: Voilà, une sieste active. Je voulais pas dire qu'il va vous endormir.
5: Non.
4: Mais
5: méditative, active.
4: Exactement.
2: Voilà. Qu'est-ce que vous avez envie de rajouter sur le dimanche? Parce qu'il faut qu'on finisse notre interview sur le dimanche ou d'une façon générale.
5: Bah, le dimanche, c'est plutôt la notion de finir sur du peut-être moins chahut, justement, du plus tranquille, plus dominical. On commence avec un petit déjeuner qui va nous amener doucement vers une balade contée, donc avec les conteurs et conteuses présents le temps du Festivalito. Et la balade contée se fera entre les platanes de Salinelles. Il y a des platanes tricentenaires, si je ne m'abuse. Et dans ces platanes, afin d'optimiser tout l'espace, c'est aussi pour ça qu'on s'est dirigé vers ce sublime endroit du parc du château. Il y a plein d'espaces... plein d'espaces qu'on peut optimiser. Et les platanes permettent de faire un superbe spectacle donc d'une circassienne colombienne, Blanca Ramirez, qui terminera donc la balade contée par un spectacle dans les arbres, entre le ciel et la terre. Voilà, c'est le cas de le dire.
2: Voilà, ça c'est le dimanche. Je vois qu'il y a aussi un banquet, bien évidemment,
3: galop locombien. Ça veut juste dire la traduction, voilà.
2: Repas partagé.
3: Très bien.
2: Il y a un documentaire, là, c'est quoi, c'est un film ?
3: Oui, mais ça, c'est juste pour les gens qui n'auraient pas compris au bout du 3e jour ce que c'est le bullerengue.
2: D'accord.
3: Et ben, c'est un.
2: On a remis une couche.
3: Voilà, on a remis une couche. ça sera la version française, mais c'est un film qui a été produit à Bogota qui nous parle du bullerengue.
2: Les enchères, tout doit disparaître. 10
5: ah bah oui.
2: Paraître.
4: Ah, voilà. Alors là, c'est le dernier moment vraiment pour acquérir des tableaux qui sont uniques d'un artiste colombien à l'Écosse. Et toutes les pépites de ces 10 années de festival, des objets uniques, des livres uniques d'artistes qui sont passés par là et qu'on met aux enchères.
2: Alors, on va expliquer peut-être, est-ce que c'est le dernier ? Peut-être, est-ce qu'on... Ça, on ne sait pas.
3: En tout cas, c'est la fin d'un cycle.
2: C'est la fin d'un cycle. On ne sait pas si c'est le dernier Festivalito. Donc, ce festival consacré à la Colombie.
3: À la Locombi.
2: À la Locombi.
4: Le local et la Colombie.
2: Le local et à la Colombie. Voilà, il y a des passerelles entre les deux pays, mm-hmm. on va dire, entre les deux régions. Mm-hmm. Et voilà. Donc, il se peut que ce soit le dernier.
4: En attendant peut-être. De savoir, en tout cas, c'est la 10e édition,
2: voilà, c'est
4: qu'on se le dise, donc on se le dit et dites-le
3: autour de vous
4: pour venir.
2: On va donner quand même les tarifs. La prévente, c'est sur le site de l'Office du Tourisme de Sommières. Je vois qu'il y a des entrées différentes en deux mots quand même.
3: En deux mots, c'est très facile. En prévente, l'entrée, c'est 7 euros. Sur place, c'est 10 euros. C'est gratuit pour les enfants de moins de 10 ans.
2: La journée.
3: Voilà. Et ce qui coûte 15 euros, c'est un des trois ateliers dont je vous parlais, les deux de Bouyerengue et un atelier de voix. Ça, c'est 15
2: euros. Voilà, donc l'espace du château de Salinel va être organisé comme ça. Il va y avoir des ateliers, il va y avoir plein de petites...
3: Oui, après sur place...
2: D'endroits comme ça sur lesquels on pourra se poser.
3: C'est ça.
4: Il y a aussi un village d'artisans. Donc c'est une belle occasion aussi de découvrir de l'artisanat locombienne. Encore une fois, local.
2: Et décalé.
3: Donc là, il doit y avoir 10 ou 11 artisans, et sur ces 10 ou 11, 4 Colombiens et des locaux des décalés.
4: Et bien sûr, une dernière chose, il y a deux repas organisés, donc des plats d'inspiration, plus nos empanadas. Donc il y a de quoi se restaurer sur place.
2: Bien évidemment, on reste la journée.
4: Exactement.
2: Quand on vient. Mm-hmm. On reste la journée, on participe aux différents ateliers, il y a des comptes. Avec des enfants, bien sûr, ça vaut le coup d'y aller.
3: Le samedi, festivalito. Surtout le samedi,
2: puisqu'il y a beaucoup de contes.
3: Voilà.
2: C'est au château de Salinelles, alors. Lieu magnifique.
3: Majestueux.
2: Lieu majestueux pour faire un festival de ce type-là.
3: Absolument.
2: Dans le calme et la nature. Voilà, on rappelle. Alors, où est-ce qu'on peut voir le...
3: Très facile, hein. Donc, lav-lac.org, lac.org.
2: Et puis on peut taper Festivalito quand même aussi.
3: Et là, en tout cas, il y aura le dossier de presse.
2: Il y a le dossier de presse, il y a les...
4: Et sur nos réseaux sociaux, évidemment.
2: Et sur les réseaux sociaux, bien sûr.
5: Qui sont Lavlac sur Facebook et @asso.lavlac sur Instagram.
2: Et bien voilà, qui est clair. Merci en tout cas. Bon courage, parce que je sais que
3: à vous,
2: l'organisation, merci. C'est toujours un peu compliqué,
4: merci.
2: Surtout
4: merci.
2: Quand on est dans la dernière ligne droite. Et bon courage donc au Festivalito. On rappelle quand même. Allez, 3, 4, 5 juillet au château de Salinelles, le Festivalito édition 10. Merci mesdames.
4: Merci.
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The Hit of It, à l'instant, Quest Records, magnifique, Patty Austin. Vous écoutez le Funkontologie, vous écoutez DJ Vibe, les maxi, les 45 tours, les 33 tours, les CD. À suivre les requests avec le Terry Wells et Danny Kane. Welcome.

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album de la semaine, Patty Austin. Production Jimmy Jam and Terry Lewis. Il est temps pour la team de vous quitter. On se retrouve la semaine prochaine. Made in 80. Salut à tous.

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C'est que le début, on vous accompagne ce soir. Cette nuit même. Allez, on commence tranquillement. Histoire de se mettre en jambes.

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Un gros bonsoir à Margot et Morgane.